Je m'appelle Mathieu Guimond. On passe ce jeudi soir ensemble, bien branché, à votre radio en Beauce. Vous le savez, le hockey qui est de retour avec camp d'entraînement du Canadien qu'on continue de suivre, mais également le camp d'entraînement du Giovannina de Sainte-Marie qui est en cours. Les vétérans, les jeunes joueurs qui essayent de se tailler une place dans l'équipe. Il y a deux matchs hors concours qui sont au programme. Il y en a un demain soir, 20h30 à Saint-Prosper. Par la suite, dimanche après-midi, 14h30, c'est au Centre Castel de Sainte-Marie que ça va se passer contre Saint-Charles. Et dans votre calendrier, l'ouverture locale aura lieu vendredi, le 2 octobre prochain, 20h45, au Centre Castel. Puis là, on souligne le championnat de l'an passé, hein, avec le dévoilement de la bannière des champions 2026 pour le Giovannina qui est de retour. Ça promet une saison haute en intensité et on aura assurément l'occasion de suivre les différents matchs, de suivre l'action avec le Giovannina de Sainte-Marie en étant bien branché dans votre radio en Beauce.

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jeudi soir. Merci d'être bien branché à votre radio en Beauce. Le jeudi, normalement, on commence à regarder un petit peu qu'est-ce qui s'en vient en fin de semaine, les activités qui vont être à faire. En fin de semaine, c'est une grosse fin de semaine où la culture sera en vedette avec les Journées de la culture. Et dans le cadre de cet événement-là, il y a l'artiste Raymond Baudet qui vous propose « Si Sainte-Marie m'était comptée autrement ». C'est vendredi prochain, 20h, à la salle Méchatigan de Sainte-Marie. Raymond Baudet, c'est un écrivain, c'est un scénariste. 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Ça vous tente d'assister à ce spectacle-là? 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
6: 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Un homme de 24 ans de Québec a été arrêté par la GRC en lien avec des infractions en matière de terrorisme. Loué en Good, un individu sans statut légal au Canada, aurait notamment communiqué en ligne avec des membres de l'État islamique et aurait cherché à fabriquer un poison ou une arme chimique, a indiqué la police fédérale. Il aurait aussi entrepris des démarches pour commettre une attaque et se procurer des armes à feu. L'homme a comparu aujourd'hui au Palais de justice de Québec, où son dossier a été reporté à lundi prochain. Un motocycliste est décédé ce midi après avoir fait un malaise au volant de sa moto sur l'autoroute 40 Ouest dans le secteur de Saint-Augustin-de-Desmaures. Selon la Sûreté du Québec, le septuagénaire a effectué une sortie de route et son décès a été constaté au centre hospitalier. Les entraves à la circulation dans le secteur ont été levées en milieu d'après-midi. Un véhicule a été endommagé par un incendie d'origine criminelle ce matin vers 6 heures sur la rue Alfred Pelland à Lévis. La division des enquêtes criminelles du service de police de la ville de Lévis a pris le dossier en charge et une expertise doit être réalisée sur place. Aucun suspect n'a été identifié pour le moment. Il s'agit du deuxième incendie criminel de véhicule en 2 jours à Lévis. Et maintenant, la météo. En Beauce, ce soir et cette nuit, c'est dégagé et le minimum est de 3 degrés avec risque de gel.

le jeudi 24 septembre 2026. On passe la soirée ensemble, bien branché à votre radio en Beauce. Mon nom est Mathieu Guimond. Ce soir, on a pour vous des activités à vous proposer aux quatre coins de la région au cours des prochains jours. On a des économies à vous faire faire, puis on en rajoute même une couche. C'est comme si je payais un peu la partie intéressante de vos achats. Hey, je vais décrire ça de même. De toute façon, c'est moi qui ai le micro. Mais chose certaine, c'est vous qui allez avoir les économies. Et bien sûr, on va jeter un petit coup d'œil à ce qui retient l'attention dans l'actualité aujourd'hui. Salutations à toute la gang de chez Asphalt Nicolas Lachance de Sainte-Marie qui sont des fidèles à votre radio en Beauce. Vous autres, de quel endroit vous nous écoutez? Qu'est-ce qui se passe de bon en jeudi soir? Avez-vous commencé à prévoir votre week-end? Les activités qui vont vous occuper? Hey, on veut tout savoir. Vous nous envoyez vos messages via notre site web, nos réseaux sociaux. Vous pouvez nous appeler, nous texter. Tous les moyens sont bons pour que vous nous donniez de vos nouvelles en jeudi en Beauce.

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2: 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Un homme de 24 ans de Québec a été arrêté par la GRC en lien avec des infractions en matière de terrorisme. Loué en Good, un individu sans statut légal au Canada, aurait notamment communiqué en ligne avec des membres de l'État islamique et aurait cherché à fabriquer un poison ou une arme chimique, a indiqué la police fédérale. Il aurait aussi entrepris des démarches pour commettre une attaque et se procurer des armes à feu. L'homme a comparu aujourd'hui au Palais de justice de Québec, où son dossier a été reporté à lundi prochain. Un motocycliste est décédé ce midi après avoir fait un malaise au volant de sa moto sur l'autoroute 40 Ouest dans le secteur de Saint-Augustin-de-Desmaures. Selon la Sûreté du Québec, le septuagénaire a effectué une sortie de route et son décès a été constaté au centre hospitalier. Les entraves à la circulation dans le secteur ont été levées en milieu d'après-midi. Un véhicule a été endommagé par un incendie d'origine criminelle ce matin vers 6 heures sur la rue Alfred Pellan à Lévis. La division des enquêtes criminelles du service de police de la ville de Lévis a pris le dossier en charge et une expertise doit être réalisée sur place. Aucun suspect n'a été identifié pour le moment. Il s'agit du deuxième incendie criminel de véhicule en 2 jours à Lévis. Et maintenant, la météo. En Beauce, ce soir et cette nuit, c'est dégagé et le minimum est de 3 degrés avec risque de gel.

0: Je m'appelle Mathieu Guimond. On passe ce jeudi soir ensemble, bien branché, à votre radio en Beauce. Vous le savez, le hockey qui est de retour avec camp d'entraînement du Canadien qu'on continue de suivre, mais également le camp d'entraînement du Giovannina de Sainte-Marie qui est en cours. Les vétérans, les jeunes joueurs qui essayent de se tailler une place dans l'équipe. Il y a deux matchs hors concours qui sont au programme. Il y en a un demain soir, 20h30 à Saint-Prosper. Par la suite, dimanche après-midi, 14h30, c'est au Centre Castel de Sainte-Marie que ça va se passer contre Saint-Charles. Et dans votre calendrier, l'ouverture locale aura lieu vendredi, le 2 octobre prochain, 20h45, au Centre Castel. Puis là, on souligne le championnat de l'an passé, hein, avec le dévoilement de la bannière des champions 2026 pour le Giovannina qui est de retour. Ça promet une saison haute en intensité et on aura assurément l'occasion de suivre les différents matchs, de suivre l'action avec le Giovannina de Sainte-Marie en étant bien branché dans votre radio en Beauce.
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0: par des Johnny Crypton.
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On est jeudi soir. Merci d'être bien branché à votre radio en Beauce. Le jeudi, normalement, on commence à regarder un petit peu qu'est-ce qui s'en vient en fin de semaine, les activités qui vont être à faire. En fin de semaine, c'est une grosse fin de semaine où la culture sera en vedette avec les Journées de la culture. Et dans le cadre de cet événement-là, il y a l'artiste Raymond Baudet qui vous propose « Si Sainte-Marie m'était comptée autrement ». C'est vendredi prochain, 20h, à la salle Méchatigan de Sainte-Marie. Raymond Baudet, c'est un écrivain, c'est un scénariste. Il va, entre autres, vous faire découvrir la ville de Sainte-Marie, mais à travers des petites anecdotes, de l'humour un peu à travers ça, à sa façon, vous allez faire connaissance avec l'histoire de la ville de Sainte-Marie. Ça vous tente d'assister à ce spectacle-là? 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
6: Voici vos nouvelles, Arsenal Média. Un homme de 24 ans de Québec a été arrêté par la GRC en lien avec des infractions en matière de terrorisme. Louis Angaud, un individu sans statut légal au Canada, aurait notamment communiqué en ligne avec des membres de l'État islamique et aurait cherché à fabriquer un poison ou une arme chimique, a indiqué la police fédérale. Il aurait aussi entrepris des démarches pour commettre une attaque et se procurer des armes à feu. L'homme a comparu aujourd'hui au Palais de justice de Québec, où son dossier a été reporté à lundi prochain.

Un motocycliste est décédé ce midi après avoir fait un malaise au volant de sa moto sur l'autoroute 40 Ouest dans le secteur de Saint-Augustin-de-Desmaures. Selon la Sûreté du Québec, le septuagénaire a effectué une sortie de route et son décès a été constaté au centre hospitalier. Les entraves à la circulation dans le secteur ont été levées en milieu d'après-midi. Un véhicule a été endommagé par un incendie d'origine criminelle ce matin vers 6 heures sur la rue Alfred Pelland à Lévis. La division des enquêtes criminelles du service de police de la ville de Lévis a pris le dossier en charge et une expertise doit être réalisée sur place. Aucun suspect n'a été identifié pour le moment. Il s'agit du deuxième incendie criminel de véhicule en 2 jours à Lévis. Et maintenant, la météo. En Beauce, ce soir et cette nuit, c'est dégagé et le minimum est de 3 degrés avec risque de gel.

le jeudi 24 septembre 2026. On passe la soirée ensemble, bien branché à votre radio en Beauce. Mon nom est Mathieu Guimond. Ce soir, on a pour vous des activités à vous proposer aux quatre coins de la région au cours des prochains jours. On a des économies à vous faire faire, puis on en rajoute même une couche. C'est comme si je payais un peu la partie intéressant de vos achats. Hey, je vais décrire ça de même. De toute façon, c'est moi qui ai le micro. Mais chose certaine, c'est vous qui allez avoir les économies. Et bien sûr, on va jeter un petit coup d'œil à ce qui retient l'attention dans l'actualité aujourd'hui. Salutations à toute la gang de chez Asphalt Nicolas Lachance de Sainte-Marie qui sont des fidèles à votre radio en Beauce. Vous autres, de quel endroit vous nous écoutez? Qu'est-ce qui se passe de bon en jeudi soir? Avez-vous commencé à prévoir votre week-end? Les activités qui vont vous occuper? Hey, on veut tout savoir. Vous nous envoyez vos messages via notre site web, nos réseaux sociaux. Vous pouvez nous appeler, nous texter. Tous les moyens sont bons pour que vous nous donniez de vos nouvelles en jeudi en Beauce.

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2: Voici vos nouvelles, Arsenal Média. Un homme de 24 ans de Québec a été arrêté par la GRC en lien avec des infractions en matière de terrorisme. Loué en gaud, un individu sans statut légal au Canada aurait notamment communiqué en ligne avec des membres de l'État islamique et aurait cherché à fabriquer un poison ou une arme chimique, a indiqué la police fédérale. Il aurait aussi entrepris des démarches pour commettre une attaque et se procurer des armes à feu. L'homme a comparu aujourd'hui au Palais de justice de Québec, où son dossier a été reporté à lundi prochain. Un motocycliste est décédé ce midi après avoir fait un malaise au volant de sa moto sur l'autoroute 40 Ouest dans le secteur de Saint-Augustin-de-Desmaures. Selon la Sûreté du Québec, le septuagénaire a effectué une sortie de route et son décès a été constaté au centre hospitalier. Les entraves à la circulation dans le secteur ont été levées en milieu d'après-midi. Un véhicule a été endommagé par un incendie d'origine criminelle ce matin vers 6 heures sur la rue Alfred Pelland à Lévis. La division des enquêtes criminelles du service de police de la ville de Lévis a pris le dossier en charge et une expertise doit être réalisée sur place. Aucun suspect n'a été identifié pour le moment. Il s'agit du deuxième incendie criminel de véhicule en 2 jours à Lévis. Et maintenant, la météo. En Beauce, ce soir et cette nuit, c'est dégagé et le minimum est de 3 degrés avec risque de gel.

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septembre. À l'émission ce matin, Martin Parot, qui est président et directeur général de Griendel Brasserie Artisanale de Saint-Jacques-de-Lise, viendra nous jaser ça. On va aussi parler avec une collègue de travail, Sarah Charbonneau, qui, en plus de faire de la radio, fait aussi de la télé et elle suit les compétitions de course automobile, notamment la carrière de Raphaël Lessard du côté de l'Europe. On aura la chance d'en reparler. La candidate du Parti conservateur du Québec, Patricia Drouin, sera avec nous pour parler de cette campagne. Et on va recevoir aussi Guy Clich pour parler police, de sa carrière à la Sûreté du Québec notamment. Mais aussi, plus le temps va avancer, plus il deviendra notre référence quand il sera question de parler de toutes sortes d'opérations policières, essayer de comprendre, de démystifier tout ça. Ce sera une bien belle journée encore aujourd'hui. Plein soleil, 23 degrés. Déjà ce matin, les lueurs du jour, c'est vraiment des très belles couleurs. C'est un beau spectacle que nous offre la nature ce matin. Par contre, on est à 4 degrés partout en Beauce. Deux tristes événements qui sont survenus au cours des dernières heures. D'abord, deux jeunes de 19 et 17 ans qui ont perdu la vie dans un embardé avec la voiture conduite par le jeune homme de 19 ans. C'est survenu hier soir sur la route 358 dans le secteur de Pont-Rouge. Selon les premiers éléments d'enquête, le conducteur aurait perdu la maîtrise du véhicule dans une courbe avant de terminer sa course contre un arbre. Il y a un reconditionniste en scène d'accident de la Sûreté du Québec qui s'est présenté sur place. La route a été réouverte vers 1h30 ce matin. Puis un motocycliste est décédé hier midi après avoir eu un malaise aux commandes de sa moto sur l'autoroute 40 Ouest dans le secteur de Saint-Augustin de Desmaures près de Québec. Selon la Sûreté du Québec, le septuagénaire a effectué une sortie de route pour une raison qu'on ignore. Des manœuvres de réanimation ont été tentées en bordure de la route. Malheureusement, son décès a été constaté à l'hôpital. Les entraves à la circulation dans le secteur ont été levées en milieu d'après-midi. Puis une collision entre deux véhicules a fait deux blessés mineurs vers 17h30 hier sur la route Kennedy à Saint-Henri-de-Lévis. Une des deux voitures a terminé sa course contre un poteau électrique. La circulation a été ralentie dans le secteur le temps de remorquer les véhicules impliqués. Une distraction pourrait être à l'origine de la collision. Un homme de 24 ans de Québec a été arrêté par la Gendarmerie royale du Canada en lien avec des infractions en matière de terrorisme. Selon la police fédérale, Louré Ngood, un individu sans statut légal au pays, aurait eu l'intention de perpétrer au moins une attaque au nom de l'État islamique. Il a été arrêté à Montréal à la suite d'une enquête qui avait été amorcée en avril dernier. La caporale Martina Pilarova de la GRC a expliqué que l'individu aurait communiqué en ligne avec des membres de l'État islamique et aurait affirmé savoir comment fabriquer un

0: poison ou encore une arme chimique dans le but d'empoisonner des citoyens canadiens au nom de l'État islamique. La sergente de la GRC.
1: Il aurait communiqué en ligne avec des membres de l'État islamique. Et il aurait affirmé savoir comment fabriquer un poison ou une arme chimique dans le but d'empoisonner des citoyens canadiens au nom de l'État islamique. Il aurait également entamé différentes démarches en vue de commettre au moins une attaque au nom de l'État islamique.
0: Toujours selon la porte-parole de la police fédérale, l'enquête ne démontre pas qu'il aurait coopéré avec quelqu'un d'autre ici au Canada. L'homme a comparu en cours de journée hier au Palais de justice de Québec. Il fait face à des accusations d'utilisation ou possession de biens à des fins terroristes, d'infraction au profit d'un groupe terroriste, de participation à une activité terroriste et de port d'armes dans un dessein dangereux. Ces accusations sont passibles de peines de prison allant de 10 ans à la perpétuité. Et d'après le mandat d'arrestation consulté, les infractions qui lui sont reprochées auraient été commises dans la ville de Québec, Montréal, Laval, Boucherville et ailleurs dans la province. Puis le propriétaire du logement où résidait Louis Angoud, 24 ans, affirme ne pas être surpris par son arrestation pour des infractions liées au terrorisme. Guillaume Raté-Côté dit que le jeune homme était extrêmement rigoureux lorsque venait le temps d'échanger sur ses croyances et qu'il avait tenu divers propos en ce sens. On écoute M. Raté-Côté.
2: Gars m'a déjà dit, je peux pas travailler aujourd'hui, je célèbre le 11 septembre, là. Il m'a déjà dit, ouais, on vous envahit, moi et mes frères musulmans, et en Occident, et le Québec particulièrement, c'est facile. Il m'a dit des choses comme ça.
0: Le suspect demeure détenu et doit revenir devant la cour lundi prochain. Deux hommes de 20-24 ans ont été arrêtés par le service de police de la ville de Québec hier matin. Ils auraient agressé une femme dans un parc du quartier Saint-Sauveur avec une arme à air comprimée. Et au moment des faits qui sont survenus au début du mois de septembre, les deux suspects portaient une cagoule. Ils sont accusés d'agression armée, de déguisement dans un dessin dangereux et d'avoir déchargé une arme à feu. Une perquisition réalisée à leur domicile a aussi permis aux policiers de saisir une arme à air comprimée s'apparentant à une réelle arme à feu. Les deux suspects qui ne sont pas connus des milieux policiers demeurent détenus en attendant la suite des procédures. Un véhicule a été endommagé par un incendie d'origine criminelle hier matin sur la rue Alfred Pellan à Lévis. Service de police de la ville de Lévis indique avoir été appelé aux alentours de 6 heures hier matin. La division des enquêtes criminelles du SPVM a pris en charge le dossier. Il s'agit d'un deuxième incendie criminel de véhicule en moins de 2 jours sur le territoire de la ville de Lévis. Aucun suspect n'a été identifié pour le moment et il est trop tôt pour déterminer si l'événement est lié au monde des stupéfiants. Palais de justice de Québec hier, Mathieu Martel, 45 ans, ancien entraîneur de cheerleading, a été reconnu coupable de 29 chefs d'accusation pour des infractions de nature sexuelle commises sur 8 victimes, dont 7 qui étaient d'âge mineur. Le fondateur de l'ancien club Phoenix est coupable de 13 chefs d'accusation de leurre, 3 d'agression sexuelle et 5 de contact ou encore d'incitation à des contacts sexuels. Martel, qui est détenu depuis son arrestation il y a maintenant 3 ans, est aussi trouvé coupable de plusieurs chefs d'accusation d'exploitation sexuelle ainsi que d'avoir possédé et accédé à de la pornographie juvénile. Mathieu Martel sera soumis à une évaluation visant à déterminer la possibilité de le déclarer délinquant à contrôler. Sa sentence sera connue au cours de sa prochaine comparution. Vers 22h30, le samedi 12 septembre dernier, un patrouilleur de la Sûreté du Québec du poste de la MRC de la Nouvelle-Beauce tentait d'intercepter un véhicule qui circulait sur la route Carter à Sainte-Marie sans que ses feux de position arrière soient allumés. Après avoir tourné sur le rang Saint-Gabriel-Sud, le conducteur a vivement accéléré pour atteindre 144 km à l'heure dans une zone où la limite de vitesse est établie à 70 km à l'heure. Le conducteur, un jeune homme de 19 ans de Saint-Ange, a reçu un constat d'infraction de 1 468 $, assorti de 14 points d'inaptitude pour un grand excès de vitesse. Son permis de conduire a aussi été suspendu pour une période de 7 jours. La Sûreté du Québec tient à rappeler quelques consignes de sécurité aux amants de la chasse, notamment sur l'utilisation d'une arme à feu. Vous devez obligatoirement détenir un permis de possession et d'acquisition valide et de respecter les règles d'entreposage, de manipulation et de transport de l'arme. La Sûreté du Québec rappelle aussi l'importance de manipuler les armes avec prudence et de se conformer à la réglementation municipale. Les chasseurs doivent aussi avoir l'équipement et les connaissances nécessaires pour circuler de façon sécuritaire en milieu isolé. Une voie de circulation sera fermée sur le pont de la route 173 qui enjambe la rivière Famine à Saint-Georges dimanche et lundi. Selon le ministère des Transports, ces entraves sont rendues nécessaires pour permettre une inspection de la structure. La première fermeture est prévue en direction sud ce dimanche 27 septembre de 19h à 5h lundi matin, puis dans la deuxième nuit, de lundi 28 au mardi 29 septembre, une voie sur deux sera fermée à la circulation en direction nord. Les feux de circulation à l'intersection du boulevard Lacroix et de la 94e rue seront placés en mode intermittent pendant toute la durée des travaux. Finalement, le Cégep Beauce-Appalaches lancera une équipe féminine de hockey à l'automne 2027. Les Condors évolueront en division 2 du RSEQ. Une première cohorte d'environ 24 joueuses sera recrutée pour la saison 2027-2028. Les entraînements et les matchs locaux auront lieu à l'aréna EJM René Bernard de Beauceville. Le Cégep lancera prochainement le recrutement d'une entraîneuse-chef ou d'un entraîneur-chef à temps complet. Dans le monde du sport, les Yankees de New York ont battu les Rays de Tampa Bay 6-4 hier. Les Red Sox de Boston se sont inclinés 1-0 face aux Guardians de Cleveland. Il y a deux programmes doubles aujourd'hui. D'abord, les Cubs de Chicago affrontent les Red Sox à Boston et les Orioles de Baltimore ont rendez-vous avec les Yankees de New York. Un match sera présenté en après-midi, le deuxième en début de soirée. Finalement, ce soir, les Reds de Cincinnati rendent visite aux Blue Jays à Toronto. Football de la NFL, les Falcons d'Atlanta ont écrasé les Packers de Green Bay 35-14 hier. Tennis, le Canadien Denis Shapovalov a réussi son entrée en scène au tournoi de tennis de Chengdu en Chine en disposant au premier tour du Néerlandais Talon Grigspor, 6-4 et 7-6 hier. Shapovalov, septième tête de série du tournoi, en mettant rendez-vous avec le Tchèque Vít Kopřiva, 71e raquette mondiale. Finalement, au hockey, Ligue de hockey junior maritime Québec, ce soir, 8 matchs sont au programme. On surveille les Remparts de Québec qui reçoivent la visite des Cataractes de Shawinigan. Plein soleil pour aujourd'hui, maximum de 23 degrés. Les nuages s'installent en soirée, minimum de 10. Des nuages demain samedi, maximum de 17. Alternance soleil-nuages pour dimanche avec 21 degrés. Des nuages lundi, minimum de 11, maximum de 17. Les normales de saison, 15 le jour et 5 la nuit. Et actuellement, partout où vous êtes, on est à 4 degrés. Avec le musique de Greenwoods, voici Tempête dans vos 100 000 matins. Bon vendredi.

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1: Ah, 6h17, pendant que vous prenez un deuxième café, il y en a qui se dirigent vers le Centre Castel pour aller jouer au hockey ce matin. Ben oui, c'est comme ça. Chaque matin de semaine, il y a des équipes de vieux bonhommes qui vont jouer au hockey très tôt le matin. Parlant de sport, en avril 1980, il y a un gars qui était vraiment déterminé, qui est devenu un véritable icône partout au pays. Terry Fox, qui avait décidé d'entreprendre la traversée du Canada pour amasser des fonds pour la recherche sur le cancer. Et le 12 avril 1980, lui qui avait une jambe artificielle, avait décidé de traverser le Canada d'un océan à l'autre. Il a pris le départ en avril 80. Du côté de Saint-Jean-Terre-Neuve et en direction de Vancouver. Évidemment, malheureusement pour lui, après 5373 kilomètres, il a dû arrêter le 1er septembre 1980 pour une récidive de son cancer de poumon. Il courait environ 42 kilomètres par jour et au départ, ce jeune homme-là courait seul, accompagné d'une personne qui assurait sa sécurité. Et de fil en aiguille, les médias ont repris l'histoire. De sorte que Terry Fox, visiblement, notamment après la région de Québec et de Montréal, était accompagné d'une foule nombreuse. J'ai eu la chance de faire ça sur un coup de tête. J'étais étudiant en secondaire 5 et j'ai décidé de l'accompagner dans sa course. J'avais fait le parcours entre un restaurant McDonald's de Beauport jusqu'à celui de l'ancienne Lorette. Et quand, à un moment donné, j'ai pas la forme physique pour ça, je courais au début, mais plus loin, je marchais. Et mon père appelait des gens pour ramasser des sous. Et quand j'ai commencé, j'avais 50 $, 1980. Et quand j'ai terminé le parcours, j'avais plus de 1 200 $ pour remettre à la fondation dans laquelle Terry Fox ramassait de l'argent. Ça a été tout un phénomène. Et d'ailleurs, il y a des jeunes de la région qui vont relever un beau défi. Donc, si on vous sollicite pour donner des sous, je vous encourage à le faire. Les élèves de l'école L'Envolée de Frampton vont participer à la course Terry Fox le 29 septembre prochain, entre 10h30 et 11h. Parents, famille et évidemment gens de la région sont invités à se joindre, surtout à marcher, à courir et à contribuer évidemment à la cause de Terry Fox. D'ailleurs, il y avait eu un film fait sur sa vie. Ça avait été vraiment impressionnant de voir la détermination de ce jeune homme qui, après 143 jours et plus de 5370 kilomètres, avait dû s'arrêter. Donc, bravo à ces jeunes de l'école L'Envolée. Belle initiative de participer à ce relais, à ce défi de la course Terry Fox le 29 septembre prochain.

0: Ouais, ben on aura assurément une belle journée ensoleillée aujourd'hui. Des flèches au soleil avec Vincent Vallière. C'est ce que je viens de vous offrir. OK, premier coup d'œil à circulation pour aujourd'hui, vendredi. On va revenir aussi avec les nouvelles régionales et mon collègue Benjamin Aubert. Je vous souhaite un bon début de journée. Bienvenue chez nous.
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0: Ouais, mais pour rentrer sur Québec, ça circule plutôt bien sur Robert Clich, direction nord. C'est à la hauteur des échangeurs de l'autoroute 20 que ça ralentit. Là, c'est très léger entre les échangeurs de la 20 et le pont Rizy. Par la suite, ça reprend du rythme, mais à la sortie du tablier du pont Pierre-Laporte, il y a un peu de résistance dans ce secteur-là. Il y a du ralentissement qui est remarqué déjà à cette heure-ci sur l'autoroute 20, direction ouest, entre la raffinerie de pétrole Valero et l'ancienne balance dans le secteur de Charny. À part de ça, ben, si vous êtes dans le secteur de Québec, on a fermé l'autoroute Duplessis entre le boulevard Charest et le boulevard Hamel pour des travaux. Donc, c'est un secteur à éviter. Là, vous allez devoir emprunter le boulevard Charest puis revenir sur Henri IV si vous êtes en direction du centre-ville. Mais pour le reste, tout va bien, Madame la Marquise. Vous êtes témoin d'événements sur la route, n'hésitez pas à partager l'info. 418-387-1015.
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10: Bonjour, ici Benjamin Aubert. Voici vos actualités. Le propriétaire du logement où résidait Louai Ngood, 24 ans, affirme ne pas être surpris par son arrestation pour des infractions liées au terrorisme. Guillaume Raté-Côté dit que le jeune homme était extrêmement rigoureux lorsque venait le temps d'échanger sur ses croyances et qu'il a déjà tenu divers propos.
11: Guillaume a déjà dit « Je peux pas travailler aujourd'hui, je célèbre le 11 septembre. » là. Il m'a déjà dit « Ouais, on vous envahit, moi et mes frères musulmans, et en Occident, et le Québec particulièrement, c'est facile. » Il m'a dit des choses comme ça.
10: De son côté, la Gendarmerie royale du Canada indique que l'enquête ne démontre pas qu'il aurait coopéré avec quelqu'un d'autre au pays et assure qu'il n'y a pas de risque pour la population. Le suspect doit revenir devant le tribunal lundi prochain à Québec. Un motocycliste est décédé hier midi après avoir fait un malaise au volant de sa moto sur l'autoroute 40 Ouest dans le secteur de Saint-Augustin. Selon la Sûreté du Québec, le septuagénaire a effectué une sortie de route et son décès a été constaté au centre hospitalier. Les entraves à la circulation dans le secteur ont été levées en milieu d'après-midi hier. Le cégep Beauce-Appalaches lancera une équipe féminine de hockey à l'automne 2027. Les Condors évolueront en division 2 du RSEQ. Une première cohorte d'environ 24 joueuses sera recrutée pour la saison 2027-2028. Les entraînements et les matchs locaux auront lieu à l'aréna EJM René Bernard de Beauceville. Le cégep lancera prochainement le recrutement d'une entraîneuse-chef ou d'un entraîneur-chef à temps plein. Et la Sûreté du Québec rappelle quelques consignes de sécurité aux chasseurs. Ceux qui utilisent une arme à feu doivent notamment détenir un permis de possession et d'acquisition valide et respecter les règles d'entreposage et de transport. La SQ rappelle aussi l'importance de manipuler les armes avec prudence et de se conformer à la réglementation municipale. Voilà, c'est ce qui complète. 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
0: Ce sera plein soleil pour aujourd'hui, vendredi, avec 23 degrés au maximum. Les nuages s'installent en fin de soirée avec un minimum de 10. Des nuages demain samedi, 17 au maximum. Alternance soleil-nuages pour dimanche, 21. Des nuages lundi, minimum de 11, maximum de 17. Et actuellement, c'est stable à 4 degrés. Bon début de journée, bienvenue chez nous. J'espère que vous êtes en forme. On va revenir sur le monde du sport. Il y avait du baseball, du football, le hockey, ça reprend progressivement ses activités. Mais en musique, on va s'offrir la plus récente de Francis de Grandpré. Voici « Si j'avais su ».

0: Oui, salutations aux joueurs des ligues de garage. Il y en a à peu près partout. Puis ça débute très tôt le matin. Déjà, il y a des équipes qui sont sur la patinoire, sur la glace. D'ailleurs, le hockey, ça commence à sentir. Ligue de hockey junior maritime Québec. Ce soir, il y a 8 matchs. On surveille les Remparts de Québec qui vont recevoir la visite des Cataractes de Shawinigan. Le Canadien de Montréal, lui, va jouer un match, divisé en deux. C'est-à-dire, il y a une partie des joueurs qui seront du côté du Centre Bell à Montréal demain samedi et une autre partie toujours demain. Cette fois-là, du côté du Centre Canadian Tire à Ottawa, donc contre les Sénateurs. À part de ça, il y a du baseball. Les Yankees de New York qui ont battu hier les Rays de Tampa Bay 6-4. Les Red Sox de Boston qui ont perdu 1-0 face aux Guardians de Cleveland. Et il y a 2 programmes doubles aujourd'hui. D'abord, les Cubs de Chicago vont affronter pour 2 matchs les Red Sox à Boston et les Orioles de Baltimore qui ont rendez-vous avec les Yankees à New York. Ce soir aussi, les Blue Jays de Toronto qui accueillent au Rogers Center la visite des Reds de Cincinnati. Football de la NFL, les Falcons d'Atlanta ont battu les Packers de Green Bay hier 35-14. Il y avait aussi du tennis hier en journée. Le Canadien Denis Shapovalov qui a réussi son entrée au tournoi de tennis de Chengdu en Chine, il a disposé au premier tour du Néerlandais Talon Grigspor 6-4 et 7-6. Hier, Shapovalov, qui est 7e tête de série de ce tournoi, a rendez-vous avec le Tchèque Vít Kopřiva, 71e raquette mondiale. C'est pas mal ce qui retient l'attention dans le monde du sport pour aujourd'hui, vendredi. OK, je vous rappelle qu'on aura plein d'invités aujourd'hui. Entre autres, la candidate du Parti conservateur du Québec, Patricia Drouin, qui sera notre invitée. On va revenir sur sa campagne. Quels sont les échos des électeurs? Qu'est-ce qu'elle entend quand elle leur parle? On va valider tout ça d'ici 9h dans vos 100 000 matins. Bon vendredi!
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La musique de Sarah Dufault qui, incidemment, vient de lancer un nouvel album pour qui ça va très bien pour de ça. Vous avez connu la saga Norvolt? Hey, il y a du nouveau là-dedans, je vous en parle. Le temps de s'offrir. Les respectables dans vos 100 000 matins.

0: 6h55, on a 4 degrés. On aura une bien belle journée aujourd'hui pour finir la semaine. Si vous êtes déjà en congé, profitez-en. Bande de chanceux. On a donc 4 degrés. On prévoit un maximum à 21. Coup d'œil circulation. Puis au retour, on aura les nouvelles nationales avec Louis-Philippe. Bon début de journée. Bon vendredi.
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0: Pour entrer sur Québec, ça ralentit sur Robert-Clay, direction nord, à la hauteur de l'avenue des Chutes de la Chaudière, presque à la hauteur du parc des Chutes de la Chaudière. Et ça se maintient jusque sur le tablier du pont Rizy. Par la suite, c'est ouvert à peu près partout, mis à part évidemment le secteur où on retrouve des travaux sur l'autoroute 20. Peut-être vous préciser aussi qu'on va fermer le pont de la rivière Famine à Saint-Georges sur le boulevard Lacroix pour des travaux dans la nuit de dimanche à lundi, mais aussi de lundi à mardi. Et on va fermer ce matin à compter de 8h30 le pont qui surplombe la rivière Beau-Rivage dans le secteur de Saint-Patrice-de-Beau-Rivage. Les gens de Transport Québec vont faire l'inspection de la structure. Donc, sur l'heure du midi, ça devrait être complété, tout ça. Il y aura des détours à faire dans ce secteur-là. Vous êtes témoin d'événements sur la route, n'hésitez pas à partager l'info, 418-387-1013.
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3: Bon vendredi, ici Louis-Philippe Arnoirel. Le ministre de la Défense nationale, David McGuinty, a minimisé les propos du premier ministre Mark Carney sur une éventuelle intervention militaire américaine au Canada. M. Carney a déclaré au New York Times que son gouvernement avait étudié cette possibilité en tant que scénario extrême. M. McGuinty a affirmé que toutes les forces armées du monde étudiaient ce type de scénario. Le président Donald Trump menace depuis 2 ans de faire du Canada le 51e État. Il insiste cependant que ce se fera par la coercition économique plutôt que par la force. Le premier ministre israélien Benjamin Netanyahou a survolé l'espace aérien canadien hier. Un mandat d'arrêt international a été lancé contre lui par la Cour pénale internationale en novembre 2024 et le premier ministre Mark Carney avait indiqué qu'il l'arrêterait s'il entrait au pays. Ottawa précise que l'autorisation de survol ne constitue pas un soutien aux politiques ou aux actions du gouvernement israélien. Netanyahou se rendait à New York pour s'exprimer devant l'Assemblée générale des Nations unies. La ministre de la Justice de la Colombie-Britannique se dit choquée par un article sur les interactions entre la tireuse de Tumblr Ridge et ChatGPT. Elle plaide que les entreprises ont besoin d'être strictement réglementées de toute urgence pour protéger les enfants. Selon le magazine Mother Jones, l'agent conversationnel aurait décrit de manière vivide l'efficacité d'un fusil de chasse dans une salle de classe. La tireuse a tué 8 personnes en février, dont 5 élèves avant de se suicider. Le gouvernement provincial des survivants et des témoins poursuivent OpenAI en justice pour négligence. Et l'ouverture d'une immense usine de batteries pour véhicules électriques Volkswagen en Ontario est repoussée de 2 ans à 2029. Powerco Canada estime que cette date d'ouverture repoussée permettra d'intégrer une technologie de batterie de nouvelle génération. L'usine de 7 milliards de dollars est située à St. Thomas. Le gouvernement fédéral s'était engagé à financer 700 millions du projet, tandis que l'Ontario apportait une contribution de 500 millions. C'est ce qui complète vos actualités Arsenal Media. Passez une bonne journée sur nos ondes.
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5: Au baseball, les Yankees de New York ont battu hier les Rays de Tampa Bay 6-4. Les Red Sox de Boston, oui, se sont inclinés 1-0 contre les Guardians de Cleveland. Aujourd'hui, il y a 2 programmes doubles. D'abord, les Cubs de Chicago qui affrontent les Red Sox de Boston. Premier match en après-midi, l'autre début de soirée. Il y a les Orioles de Baltimore qui ont rendez-vous avec les Yankees à New York et finalement, en soirée, 19h05, les Reds de Cincinnati qui rendent visite aux Blue Jays à Toronto. Football de la NFL, les Falcons d'Atlanta ont battu les Packers de Green Bay hier soir 35-14. Ligue de hockey junior maritime Québec, 8 matchs ce soir au programme. Les Remparts de Québec qui reçoivent la visite des Cataractes de Shawinigan. Prévision du temps pour aujourd'hui, on parle de soleil d'un maximum de 23. Les nuages en soirée, minimum de 10. Ce sera nuageux demain samedi. Il n'y a pas d'averse au programme. On parle d'un maximum de 17. Soleil nuage dimanche avec 21. Retour des nuages lundi avec 17. Et actuellement, partout où vous êtes, on est à 4 degrés.
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Salut, bon vendredi, bon début de journée, 7h04 à l'émission. Aujourd'hui, on va recevoir Martin Parot. Il est directeur général et président de Griendel, brasserie artisanale du côté de Saint-Jacques-de-Lydes. Sarah Charbonneau qui

la performance et la carrière de Raphaël Lessard en NASCAR en Europe va nous parler des dernières performances du Beauceron. Aussi, Patricia Drouin, candidate du Parti conservateur du Québec, sera avec nous pour nous parler de la campagne. Et on va parler police avec mon ami Guy Clich dans les prochaines minutes. Mais en musique, on vous offre à l'instant Summer Charm Life avec Third Eye Blind dans vos 100 000 matins au 101.5.

0: avec 5 à 7. Ben oui, si vous en faites un, 5 à 7, amusez-vous, profitez-en. Mais je vous rappelle, on ne conduit pas à avoir consommé, que ce soit de l'alcool ou encore si vous êtes allé faire une saucette à la SQDC, ben non, ça peut être dommageable. Tiens, on va rester dans le milieu policiers, parce que mon prochain invité, c'est l'ancien directeur du service de police de la ville de Sainte-Marie, mais il a longtemps aussi été du côté de la Sûreté du Québec. C'est mon ami Guy Clich. Salut Guy, comment vas-tu?
1: Ça va très bien.
0: Bonne humeur.
1: Ben, des belles journées comme ça, là. C'est une très belle semaine qu'on a.
0: Ben oui, on est gâtés. Oui. J'aurais juste aimé ça pouvoir faire de la moto, mais je vais m'en reprendre, c'est sûr et certain. L'as-tu fait un peu cette semaine?
1: Non. Non, au contraire, je l'ai toute nettoyée pour aller la remiser. Là, effectivement, je vois les gens l'après-midi. Tu sais, ça réchauffe le matin, l'après-midi.
0: Hier après-midi, j'en ai vu plein.
1: Oui, c'est vrai.
0: C'est le fun. On va parler de la fin de ta carrière, parce qu'après ça, une fois qu'on n'est plus dans la police, on peut raconter des façons de procéder sans rentrer dans des détails trop pointus, mais à tout le moins d'essayer de permettre aux citoyens de comprendre quand vous intervenez, puis je dis toujours la même chose, ça fait rire un de mes chums, Martin, qui me dit tout le temps, « Toi, Jeff, tu me ferais quand tu dis, nous autres, on sort en courant, puis la police rentre en courant. »
1: Oui, effectivement.
0: C'est souvent ça.
1: Là, on est rendu à la troisième semaine, là, on va finir, j'avais commencé.
0: On va finir mes 40 ans, tu as fait ça.
1: 40 ans et demi, c'est ça, mais tu sais, à tout bout de champ, on avait des anecdotes, mais je vais quand même finir ce boulot. Parce qu'il y a encore quelques autres semaines qu'on va pouvoir peut-être y aller plus spécifiquement des exemples. On parlait il y avait dernièrement, il y a eu un rapport du coroner qui est sorti par rapport à
0: une disparition.
1: Ça fait qu'on pourra parler.
0: Bien, surtout comment ça marche à partir du moment où l'appel entre, puis tout ça, pour permettre aux citoyens de bien nous suivre, parce que tout le monde, ces réseaux sociaux, ils disent ça, pourquoi ils n'ont pas déclenché l'alerte Amber? Ouais. Ça prend des critères, tu vas nous expliquer tout ça dans les prochaines semaines.
1: C'est ça, surtout que j'avais participé à l'enquête du coroner là, au niveau des socres. Sœur Carpentier.
0: Oui, t'étais là.
1: Après ça, Maureen Brault, ça, c'est un autre dossier, mais
0: c'est une policière qui a été agressée, ça, par un gars qui souffrait de santé mentale, qui avait des problèmes en santé mentale.
1: Oui.
0: Ça aussi, ça fait partie du boulot. Mais fin de la carrière, là, t'étais plus en poste à Sainte-Marie, ni à Saint-Georges. T'étais rendu où, là?
1: Bon,
0: Montréal?
1: En octobre 2015, il y a eu l'intégration du service de police de Sainte-Marie à la Sûreté du Québec.
0: Ça fait déjà 11 ans.
1: Ça va vite, hein? Alors, je suis parti diriger les policiers à Pont-Rouge, à ce moment-là, jusqu'en avril 2016. À certains moments, ils m'avaient dit, ils voulaient m'amener au quartier général à Québec. Sauf que moi, j'ai dit, j'ai 31 ans de police, mais j'ai zéro SQ. J'ai dit, ça serait important que je puisse être en mesure de pratiquer avec...
0: De comprendre comment fonctionne le schéma, puis tout ça.
1: Effectivement, au niveau administratif, parce que moi, veux pas, j'étais un officier. Tu sais, dans le fond, j'ai fait 21 ans d'officier, là. Dans toute ma carrière, dans 40 ans, j'ai fait 20 ans de policier syndiqué, les différentes fonctions que j'ai expliquées. Puis là, à ce moment-là, à partir de 2005, en s'en venant ici à Sainte-Marie, directeur adjoint, directeur, on devient un cadre, on devient un officier. Ça fait que j'ai moitié-moitié officier. C'est beaucoup d'expérience.
0: Bon, mais qu'est-ce que ça fait, un officier? Ça gère les horaires, ça gère pas les payes?
1: Ben, les budgets, les achats, les...
0: Puis quand on parle d'achat, ça peut aller de la voiture patrouille jusqu'aux caisses de papier pour la photocopieuse, pour les rapports de police.
1: Effectivement, gérer, tu sais, veux pas, on a des directives au niveau du ministère de la Sécurité publique, puis on a des rapports à faire, tout ça. Là. Quand j'étais directeur ici, il y avait l'achat des véhicules, il y avait l'achat des armes de service, la formation, la discipline, l'encadrement.
0: Non, mais ça, c'est impressionnant. Ce que tu racontes là, c'est impressionnant, parce que les citoyens ne savent pas ça, là, mais l'arme de service, là, il y a tout un protocole qui entoure ça avant que la journée commence, quand la journée finit. Tu peux pas partir avec ça à la maison n'importe où, n'importe comment, là.
1: Non. Puis l'entreposage, puis il y a des mises à jour. On le voit, là, présentement.
0: Avez-vous encore le baril avec le sable? Déjà vu ça, là.
1: Oui, c'est l'espèce de 40... un puits de déchargement. Effectivement,
0: moi, j'avais déjà vu ça. Ça ressemble à un 45 gallons avec une espèce de tuyau. Puis le policier entre son arme là-dedans pour s'assurer qu'il reste pas de balles dans le chargeur, mais dans la culasse.
1: C'est
0: puis il donne un coup. OK, c'est beau, je peux la serrer.
1: On décharge, fait que
0: c'est façon sécuritaire.
1: Si jamais accidentellement, il y aurait un coup de feu qui partirait, bien, il irait
0: dans le sable.
1: C'est pas un baril, là, mais c'est
0: ça
1: un gros tuyau, là.
0: Ça ressemble à ça.
1: Oui, c'est ça, effectivement. Fait que là, si on revient à ma carrière...
0: Oui. Après Pont-Rouge.
1: Bon, c'est ça, j'ai été là de 2015, octobre 2015, à avril 2016. En avril 2016, je suis parti à Saint-Jean-Port-Joli, à Lillette. Okay. Dans la MRC de Lillette.
0: Dans ce temps-là, il y avait un poste
1: Oui, il est encore là.
0: Oui, mais il est dirigé par celui de Sainte-Marie. Maintenant, est-ce qu'il était ça. Opérationnel complètement seul dans ce temps-là?
1: Oui. C'est ça, je m'en viens. C'est avril 2016 à décembre 2016. Et à ce moment-là, après ça, il y a eu la mise en place des centres de services.
0: Fait que le centre de service, lui, il gère plein de petits postes autour. Donc, celui de Sainte-Marie, qui est le centre de service, va s'occuper de Bellechasse, de Montmagny-Lillet.
1: Montmagny-Lillet.
0: Et Sainte-Marie, bien sûr.
1: Tu as dit des petits postes, mais c'est quand même des gros postes. Bellechasse, Montmagny, là, c'est quand même des. Il y a beaucoup d'effectifs à ce moment-là. Fait que là, de décembre 2016, qui est la structure des centres de service à mai 2017. J'ai mis en place, moi, dans mon cas, lui de Sainte-Marie. À ce moment-là, j'étais officier d'opération là. Par la suite, en 2017 à 2019, c'est une période de 2 ans, j'étais capitaine intérimaire ici à Sainte-Marie, le temps qu'ils finissent la structure. Par la suite, je suis retourné à Pont-Rouge à être capitaine du centre de service à Pont-Rouge.
0: Ouais.
1: Lui de Pont-Rouge, ça l'incluait à ce moment-là Lobinière puis Lac-Beauport.
0: Ça, c'est ça fait un méchant territoire pareil, parce que pars de Rivière-à-Pierre pour aller à Lac-Beauport, c'est une ride, là.
1: Hein? Fait, quand t'avais encore la Rivière-à-Pierre, tu perdais même le signal à certains moments. Ouais. Mais c'est ça, plus les zones les zones blanches.
0: Ouais.
1: Je me souviens plus du mot, là, mais il y a des zones là, qui sont non...
0: desservies.
1: Pas MRC, là, mais en tout cas... Il y a ça, parce que là, veut pas te
0: le bois. Ben là, Lac-Beauport, puis les montagnes, puis les creux, puis tout ça. Là. Ça rentre pas tout le temps?
1: Oui. Par la suite, après Pont-Rouge, quand à Saint-Georges, Daniel Desmarais a pris sa retraite, j'ai demandé de revenir à Saint-Georges.
0: Dans le nouveau poste de police qui est là.
1: C'est ça, c'est effectivement. Parce que, dans le fond, ma mère, mes soeurs, mes frères, toute ma famille était là.
0: Ouais.
1: Puis là, je pense que j'avais assez donné. Je m'étais assez promené dans toute CNCA.
0: Fait que t'étais combien de temps là, Saint-Georges?
1: À Saint-Georges, j'étais là 2 ans.
0: OK, t'as travaillé avec mon ami Mario Thiboutat.
1: Oui, mon ami. Ben, faut comprendre que Mario, dans le monde municipal, on est rentré ensemble en 85. Mario, il a 40 ans de service, lui, tout. Là.
0: Mais il a pris sa retraite, là.
1: Oui, il a pris sa retraite.
0: Ouais.
1: Mais on a commencé ensemble à Saint-Georges. Lui était dans l'Ouest, moi j'étais dans l'Est.
0: Oui, c'est vrai, dans le temps que c'était divisé.
1: Puis en 91, il y a eu les deux corps de police.
0: Puis après Saint-Georges, tu t'es retrouvé au quartier général partenaire à Montréal?
1: Là, après Saint-Georges, avec toute l'expérience que j'avais acquis au niveau de la gestion, quand j'étais à Saint-Georges, j'étais directeur syndical, négocier conventions collectives, fusionner conventions collectives, faire des arbitrages, faire des conciliations, tout ça. Il y a, au niveau de la Sûreté du Québec, une association, c'est l'APOSQ, l'Association professionnelle des officiers de la Sûreté du Québec. C'est un peu le pendant du syndicat, le PQ, mais pour les officiers, les 340 coq officiers. Fait que là, à ce moment-là, on m'a demandé si je voudrais pas être l'administrateur permanent de l'APOSQ. Fait que ça, c'était tout un vote.
0: Fait que tu étais en allée là.
1: Ouais, c'est ça.
0: Mais c'était appartenait, là.
1: Ben, j'étais ici à Sainte-Marie,
0: puis
1: appartenait. J'avais mon bureau à Montréal, fait que je faisais les deux.
0: Mais ça, combien de...
1: 3 ans de temps, ça.
0: 340 quelques officiers.
1: 346.
0: Puis combien de patrouilleurs puis de patrouilleuses, là, de monde? Si tu vois, 5 000 là, au total?
1: Ben, c'est plus que ça, c'est même 6 000, là, je veux dire, dépendamment.
0: Puis là, dans les promesses électorales, ils parlent d'en embaucher d'autres, là.
1: Oui, effectivement.
0: Parce qu'il va y avoir de la relève, là. Il y a des gens aussi qui vont le souhaiter prendre leur retraite, là.
1: Bien là, c'est sûr qu'à chaque fois qu'il y a une retraite, il compte. Mais qu'est-ce qu'on voit au niveau politique? C'est un ajout de 300 à travers la Sûreté et d'autres corps de services de police municipale.
0: Parce qu'évidemment, parce que les tâches ont changé dans la mesure où on a fusionné des corps municipaux. Là. C'est beau les intégrer, mais ça prend de la main-d'œuvre, ça prend du monde.
1: Oui, mais ça, c'est pas mal canné, comme on dit. Là, je veux dire, avec tous les effectifs, tout ça. Mais c'est la surcharge de travail, les nouveaux mandats au niveau de la cybercriminalité, au niveau sexuel, au niveau de la violence, qui fait en sorte qu'il y a eu des escouades spécialisées, les armes à feu, qui fait en sorte qu'il manque possiblement, en tout cas, ce qui est revendiqué, ce qui manquait l'OPPQ, eux autres revendiquent qu'il manque des policiers. Puis là, il y a un parti politique qui s'est avancé par rapport à ça. Fait que là...
0: Après Partenay puis l'association pour les officiers.
1: L'APOSQ.
0: T'es allé où? La retraite?
1: La retraite, parce que honnêtement, dans la loi de police, à 65 ans, tu ne peux plus faire partie de la Sûreté du Québec.
0: Et c'est un
1: temps là, au mois de janvier, à la fin janvier, j'avais mon 65 ans. Donc, le 19 de janvier, j'ai pris ma retraite.
0: Est-ce que tu aurais voulu continuer, mettons? Est-ce que
1: je sais pas, mais j'avais encore l'énergie, la passion de tout ça. J'avais beaucoup de dossiers. Tu sais, je dis toujours que le 19, ma dernière journée, j'étais avec l'état-major en train de vérifier, en train de finaliser des affaires la dernière journée. Tu sais, l'après-midi, j'étais porté mon cellulaire puis mon portable.
0: Ouais.
1: J'étais
0: puis ton
1: à Montréal.
0: Arme de service.
1: Puis j'ai laissé mon arme de service. Ça, c'est la semaine d'avant.
0: Ouais.
1: Puis quand je suis redescendu, j'ai laissé mon véhicule à Paco, mon véhicule là. Ça fait que c'est ma dernière journée de travail. Dans le monde municipal, l'article de la loi de police au niveau du 65 ans s'applique pas. Donc, tu vois, il y a des organisations municipales.
0: Ouais, qui ont encore des vieilles polices. On court plus après voleur, par exemple, on est dans un bureau plus, là.
1: Ah, il y en a encore sur la route. Patrouilleur, là, c'est la plus belle job que pas, ça. Là. T'es dans ton char, tu pars le matin, tu sais pas ce qui va t'arriver, tout ça. J'ai toujours valorisé, moi, le patrouilleur. Ben, les autres aussi, mais le patrouilleur, ça m'a toujours...
0: OK, ben, dans les prochaines semaines, on aura la chance d'élaborer davantage sur le rôle, mais surtout sur la façon d'intervenir dans le cadre de certaines opérations. Guy Clich, merci beaucoup.
1: Ça me fait plaisir.
0: Salut, bonne semaine. Guy Clich, ex-directeur du service de police de la ville de Sainte-Marie, mais aussi ex du côté de la Sûreté du Québec. 7h23 minutes, cette coup d'œil circulation. Au retour, on aura les nouvelles avec Benjamin Aubert. Et puis, on va jeter donc un coup d'œil circulation, mais aussi la candidate du Parti conservateur du Québec, Mme Patricia Drouin, sera notre invitée dans vos 100 000 matins de ce vendredi.
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0: Ouais, ben pour rentrer sur Québec, ça commence à ralentir à la hauteur du parc des chutes de la Chaudière et la congestion se maintient sur le tablier du pont Rizy. Si vous êtes sur l'autoroute 20 dans les deux directions entre la rivière des Etchemins et l'ancienne balance dans le secteur de Charny, compte tenu des travaux de Saint-Jean-Chrysostome, c'est au ralenti. Dans la région de Québec, il y a de la réticence, notamment sur Henri IV. Il y a plusieurs secteurs compte tenu des travaux, comme le boulevard Laurier aussi, entre Henri IV et l'Université Laval. Le boulevard Charest, c'est code rouge, entre Duplessis et Saint-Sacrement. D'ailleurs, on a fermé l'autoroute Duplessis dans les deux directions pour un bris d'équipement. Donc, c'est depuis 6h40 ce matin que c'est fermé. Vous allez devoir faire un détour par Henri IV pour revenir sur le boulevard Hamel, entre autres. Vous êtes témoin d'événements, n'hésitez pas à vous partager l'info. 418-387-1015.
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9: Bonjour, ici Benjamin Aubert. Voici vos actualités. Le propriétaire du logement où résidait Louai Ngout, 24 ans, affirme ne pas être surpris par son arrestation pour des infractions liées au terrorisme. Guillaume Raté-Côté dit que le jeune homme était extrêmement rigoureux lorsque venait le temps d'échanger sur ses croyances et qu'il a déjà tenu divers propos.
10: Guillaume m'a déjà dit, je peux pas travailler aujourd'hui, je célèbre le 11 septembre. Là. Il m'a déjà dit... Ouais, on vous envahit, moi et mes frères musulmans, et en Occident, et le Québec particulièrement, c'est facile. Il m'a dit des choses comme ça.
9: De son côté, la Gendarmerie royale du Canada indique que l'enquête ne démontre pas qu'il aurait coopéré avec quelqu'un d'autre au pays et assure qu'il n'y a pas de risque pour la population. Le suspect doit revenir devant le tribunal lundi prochain à Québec. Un motocycliste est décédé hier midi après avoir fait un malaise au volant de sa moto sur l'autoroute 40 Ouest dans le secteur de Saint-Augustin. Selon la Sûreté du Québec, le septuagénaire a effectué une sortie de route et son décès a été constaté au centre hospitalier. Les entraves à la circulation dans le secteur ont été levées en milieu d'après-midi hier. Le cégep Beauce-Appalaches lancera une équipe féminine de hockey à l'automne 2027. Les Condors évolueront en division 2 du RSEQ. Une première cohorte d'environ 24 joueuses sera recrutée pour la saison 2027-2028. Les entraînements et les matchs locaux auront lieu à l'aréna EJM René Bernard de Beauceville. Le cégep lancera prochainement le recrutement d'une entraîneuse-chef ou d'un entraîneur-chef à temps plein. Et la Sûreté du Québec rappelle quelques consignes de sécurité aux chasseurs. Ceux qui utilisent une arme à feu doivent notamment détenir un permis de possession et d'acquisition valide et respecter les règles d'entreposage et de transport. La SQ rappelle aussi l'importance de manipuler les armes avec prudence et de se conformer à la réglementation municipale. Voilà, c'est ce qui complète. 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
3: Météo pour aujourd'hui, c'est une belle journée sous le soleil avec 23 degrés comme maximum, une belle journée d'automne. Par contre, les nuages s'installent en soirée, on parle d'un minimum de 10 degrés la nuit prochaine. Demain, samedi, des nuages avec 17 au maximum, alternance soleil-nuages dimanche 21. Retour des nuages pour lundi avec un minimum de 11 et un maximum de 17. Les normales de saison, 15 le jour et 5 la nuit. Eh bien, c'est ce qu'on a actuellement. 5 degrés, centre-ville, Sainte-Marie. Dans les prochaines minutes, on aura Sarah Charbonneau qui suit la carrière européenne de Raphaël Lessard. On aura également la candidate du Parti conservateur dans Beauce-Nord. On va s'entretenir avec l'ex-mairesse de Vallée-Jonction. On va discuter, échanger avec Patricia Drouin. Mais en musique, je vous offre à l'instant le duo Mumford & Sons, accompagné de Chris Templeton. Voici Here, dans vos 100 000 matins. Bon vendredi.

0: quelques minutes dans vos 100 000 matins. Bon vendredi, bon début de journée. Dans un souci, évidemment, d'apprendre à connaître chacun des candidats de la circonscription, on a lancé des invitations à chaque parti pour qu'on puisse entendre les candidats qui tentent de représenter les citoyens et les citoyennes de Beauce-Nord. Donc, bon, mais on va faire une autre personne, j'allais dire gagnante, parce qu'en même temps, c'est un peu ça, c'est-à-dire qu'on permet aux candidats d'avoir du temps d'antenne pour venir parler aux auditeurs, pour venir parler aux citoyens de la région. Et c'est le cas notamment de notre prochaine invitée. Elle représente les couleurs du Parti conservateur du Québec, Patricia Drouin. Bon matin.
1: Bon matin, Monsieur Routier.
0: Comment allez-vous?
1: Très bien.
0: On a encore d'énergie depuis le début de l'été, là, que vous êtes sur le territoire à serrer des mains, à rencontrer des citoyens. Il reste d'énergie encore?
1: Il reste beaucoup d'énergie depuis le 9 juin. Je suis sur le terrain puis je n'ai pas arrêté.
0: Parlez-moi un peu de vos rencontres avec les citoyens. La première fois qu'on a échangé ensemble, je vous ai demandé quelles étaient les préoccupations des citoyens. Je vous repose la même question après toutes ces semaines de campagne électorale. On est à 2 semaines du vote final. D'ailleurs, pas plus tard que dimanche et lundi, ce sera le vote par anticipation. Qu'est-ce que les gens vous racontent?
1: C'est vraiment encore le coup de la vie, puis je pense à dominer la campagne électorale. Les gens, ils ont de la misère à arriver, ils sont étouffés, puis c'est pour ça qu'on a proposé la plus grosse baisse d'impôts de l'histoire du Québec, avec plus de 11 000 $ par famille. Pour les aider, justement, là, à souffler un petit peu, on veut éliminer la taxe carbone. On est taxé par ça. C'est une surtaxe sur une taxe, et que ça n'a pas de bon sens à un moment donné. Faut donner, faut aider les familles d'ici, là, à être capables de faire plus.
0: Parlez-moi un peu de votre chef, Éric Duhaime, qui a performé lors des débats, entre autres celui du face-à-face à TVA. Il y a eu un nouveau. Cette semaine, c'était Radio-Canada. Comment vous l'avez trouvé?
1: Je l'ai trouvé excellent, puis je suis très fière de lui aussi. Puis je l'ai souligné également sur mes médias sociaux. C'est pas facile au niveau des débats être là, puis faire valoir nos idées. Il est resté calme, il est resté posé, puis ça faisait partie aussi de ses objectifs. Donc, moi, je suis bien fière.
0: Parce qu'en même temps, quoi, quand on est dans ce... Permettez-moi l'expression, mais dans ce combat-là avec les autres chefs, on aurait facilement tendance à vouloir s'emporter?
1: Oui, à s'emporter, à couper la parole, à pas laisser les autres parler. Puis il a été justement très calme, il a pu faire valoir ses idées, puis revenir justement là aux lignes du parti, puis ce qu'on présente pour que les citoyens en savent plus.
0: Parlons de cette coupure phénoménale de 47 milliards de dollars. Je sais qu'aujourd'hui, on va parler des fonctionnaires et des... De la façon dont on est redevable pour les citoyens du Québec, je veux dire de cette façon-là, est-ce que, sincèrement, vous croyez que c'est possible de couper 47 milliards dans l'État québécois?
1: Sincèrement, c'est possible, puis je crois aussi qu'on coupera pas aucun service comme que... On l'a annoncé aussi qu'il y aura pas de service là de couper, puis on prend en considération là les effets dynamiques. Ça fait que tout a été analysé par Adrien Pouliot, puis c'est un homme incroyable, fantastique, puis à connaître aussi, là. Puis c'est vraiment sérieux ce qu'on présente. On doit dégraisser l'État, on doit faire plus. Actuellement, là, il y a de l'argent qui sont mis dans le fonds vert, qu'on le sait avec la taxe carbone, puis notre argent, elle nous sert à faire des clôture là, au Gabon, là, en Afrique. Ça devrait pas arriver pendant qu'on a de la misère à arriver ici, chez nous.
0: Hier, dans l'actualité, la GRC a arrêté un individu dans la région de Québec qui avait pas de statut légal. Et pour le simple citoyen comme moi, comment est-ce possible qu'il se soit retrouvé dans la région de Québec? C'est ça qui est difficile à comprendre. Ça aussi, c'est un élément sur lequel vous souhaitez revenir du côté du Parti conservateur, les demandeurs d'asile, entre autres.
1: Oui, on a annoncé des diminutions pour les demandeurs d'asile, justement. On en a trop accueilli chez nous au niveau du Québec. Je pense que c'est autour de 30, plus de 30 % aussi dans tout le Canada. On a eu la plus grosse masse, puis on n'a pas les mesures pour les soutenir. Puis quand ils arrivent chez nous, là, ils ont accès à tout. Ils ont accès à des avocats, ils ont accès à des garderies privées, ils ont accès à toutes sortes de services que même le Québécois n'a pas. Puis aujourd'hui, ce que les entrepreneurs de la Beauce ont besoin, c'est des travailleurs, c'est de l'immigration économique. Puis c'est pour ça qu'on a proposé aussi de rallonger le PEC jusqu'en 2028 pour ensuite rediriger les travailleurs vers le statut permanent.
0: Le PEC, qu'est-ce que c'est exactement? C'est un programme d'aide pour les entreprises?
1: Oui, c'est le programme au niveau des travailleurs étrangers pour les pouvoir les accueillir. On le sait qu'il y a eu des grosses coupures au niveau de la CAQ. Le programme a été réduit justement là à un an au lieu de 3 ans. C'est que nos entrepreneurs d'ici sont toujours obligés de retourner dans la paperasse, ils reçoivent un permis puis ils recommencent tout le temps le cheminement qui est très lourd, puis c'est tellement compliqué que même eux autres, faut qu'ils engagent des firmes au niveau des avocats pour le faire.
0: Tantôt, on a parlé des coupures, dégraissons l'État de 47 milliards de dollars puis qu'il n'y aurait pas de coupure de service, mais qui mène au gouvernement du Québec? Est-ce que ce sont les centrales syndicales? Parce que moi, je comme citoyen, j'ai regardé ma paye hier, là. Puis j'ai regardé le nombre d'impôts que j'ai payés. C'est incroyable, là. J'aimerais mieux l'avoir dans mes poches, cet argent-là. Mais qui mène au gouvernement du Québec? Quand on a voulu faire du ménage dans le monde de la santé, les médecins se sont soulevés avec leur fédération, mais c'est un terme déguisé pour dire que c'est leur syndicat. Même chose quand on est dans la fonction publique. Qui mène au Québec?
1: C'est une excellente question, puis c'est vrai que les syndicats prennent plus de place. Puis c'est pour ça qu'on veut que nous autres, là, le rôle du syndicat, c'est de protéger le travailleur. C'est pas de faire de la politique comme qu'on a vu au cours des dernières années. Puis nous autres, on lâchera pas le morceau, puis ni moi non plus ici, là, en Beauce-Nord.
0: Le matin du 6, vous êtes la nouvelle députée. C'est quoi votre premier geste, mettons, si vous êtes élue le 5?
1: C'est, premièrement, je veux rencontrer là mes adversaires sur le terrain, parce que c'est des gens avec qui je vais probablement retravailler puis avoir à créer des alliances. Puis assurément là que mon bureau de comté, je vais vous présenter les gens qui y travaillent.
0: Parce qu'en même temps, il faut dire que le 6 octobre au matin, la personne qui sera élue devient le représentant de tous les citoyens de Beauce-Nord. Là, c'est pas les couleurs du parti politique, c'est fini, là.
1: Ah, tout à fait, là. Même au niveau de l'Assemblée nationale, mon épinglette est pas là, je suis là pour représenter l'ensemble des citoyens, peu importe là, pour qui ils ont voté, puis je vais être là pour eux.
0: Il reste pas tout à fait 2 semaines de campagne. Vous êtes prête à passer à travers tout ça?
1: Je suis très prête, puis ça nous humanise une campagne électorale. Ça nous permet là de voir plein de monde sur le terrain, de comprendre la réalité. Hier, j'étais avec des producteurs de voleurs du Québec qui m'expliquaient leurs problématiques puis leurs enjeux. Aujourd'hui, je vais être avec les éleveurs de porc. Je suis dans les entreprises, je suis dans les citoyens qui vivent des problématiques avec les soins à domicile, avec des organismes communautaires. Je trouve que ça nous ouvre les horizons. Puis on voit que, crime, il y a des gens qui travaillent fort chez nous, puis que c'est difficile.
0: Bien, on va vous souhaiter une belle fin de campagne. Merci d'avoir pris du temps pour nous parler, puis on aura sûrement la chance de se reparler d'ici la fin.
1: Bien, merci.
0: Merci beaucoup. Patricia Drouin, elle est représentante du Parti conservateur du Québec en prévision des élections. Donc, dimanche et lundi, je vous invite à vous prononcer parce qu'il y aura le vote par anticipation. Mais la journée du vote, ce sera le lundi 5 octobre prochain. 7h44, je vous souhaite un agréable vendredi. Bon début de week-end pour la plupart d'entre vous. Merci d'avoir choisi les 100 000 matins au 101.5. Au retour, on aura la musique de Talk, mais surtout, Sarah Charbonneau nous parlera de la carrière phénoménale de Raphaël Lessard.
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0: dans la région. Qui ne connaît pas Raphaël Lessard, ce pilote automobile qui connaît beaucoup de succès. D'ailleurs, il revient tout juste de compétition du côté de l'Europe, particulièrement en Italie. Et notre prochaine invitée, c'est une collègue de travail. Elle est à l'antenne de Hit Country 92.7 à Québec, mais elle est aussi animatrice, bien sûr, radio, mais télé. Et c'est Sarah Charbonneau. Salut, comment vas-tu?
1: Super bien, très contente de te parler aujourd'hui.
0: Ben oui, très content aussi. Dis-moi, Sarah, t'as, avec l'émission de télé que tu animes, eu le privilège de rencontrer Raphaël Lessard.
1: Oui, exactement. Moi, Raphaël, ça fait quand même bon plusieurs années que je le connais, que je le côtoie. J'anime en fait depuis maintenant 13 ans, 13 saisons, imagine-toi donc, l'émission festidrag.tv, qui est en onde partout en province à Télémag. Et ben on a l'occasion de suivre différents circuits automobiles, donc autant la NASCAR au niveau Canada, on a suivi des courses aussi au niveau des États-Unis, des Alex Labbé, Marc-Antoine Camiran, Louis-Philippe Dumoulin et son frère, bref, tous ces grands noms de l'industrie de l'automobile, on a l'occasion de les suivre dans l'émission. Et ben Raphaël Lessard, depuis maintenant ben quand même quelques années, on le suit de plus près, et là cette année, ben c'est directement dans le cœur de l'action en NASCAR Euro, première saison pour lui. Et ben c'est ça, on a droit aux coulisses de son quotidien et directement à l'action dans les paddocks.
0: Mais en même temps, il faut dire qu'il y a des jobs pires que d'autres. La tienne t'a permis d'aller sur les circuits avec Raphaël en Italie. C'était là où il a fait sa dernière compétition et où il a remporté les grands honneurs.
1: Absolument. Vois-tu, NASCAR Euro, la manière que le calendrier est fait, c'est que c'est une course par mois, du mois de mai jusqu'au mois d'octobre. Donc, cette année, le circuit commençait en Espagne. Malheureusement, bon, ce circuit-là, j'ai pas eu l'occasion d'y aller. J'avais des funérailles dans ma famille. Mais par la suite, j'ai eu la chance de suivre Raphaël dans ses épopées. On a donc fait la République tchèque, on a fait la France, on a fait Londres aussi. Et ben là, cet automne, c'est la Belgique et l'Italie qui sont à l'honneur. Donc, le week-end dernier, effectivement, j'étais en Italie, dans la campagne de Rome, là, la Campagna Romano, si je le sors avec mon italien. puis, on a eu l'occasion de découvrir ce circuit mythique-là. Puis, ce qui est le fun aussi dans ces circuits-là, ces pistes-là, c'est que c'est tous des anciens circuits de F1. Donc, on a vraiment une atmosphère qui est unique au niveau des courses, au niveau de la proximité avec l'équipe aussi. Et c'est vraiment trippant à faire. Là, comme t'as effectivement raison. Il y a pire comme job.
0: Ben oui, mais parle-moi un peu de Raphaël, parce que nous, on connaît le jeune homme de Saint-Joseph-de-Beauce qui est accessible. Tu sais, il a pas la grosse tête. C'est un gars super terre-à-terre. Il est très gentil. Il va parler avec tout le monde. Mais une fois qu'il est là-bas en Europe, comment ça se passe quand tu le côtoies? Comment il est?
1: Écoute, Raphaël, c'est un cœur sur deux pattes. Moi, je dis toujours que c'est un des meilleurs êtres humains que je connaisse. C'est le feeling que t'as pour vrai, c'est exactement l'être humain qu'il est. Premièrement, c'est un, tu sais, je veux dire, Raph vient d'avoir 25 ans, là. C'est encore un très jeune homme, mais il y a une, je dis tout le temps qu'il y a une vieille âme, tu sais. Il y a ce côté-là très mature, très professionnel, très à ses affaires, qui justement lui donne une discipline, et qui le propulse littéralement dans ce métier-là qui est celui de pilote automobile, tu sais. Ça a l'air beau de dire, OK, oui, je conduis des charges, va vite, mais il y a beaucoup de travail en arrière de tout ça, beaucoup de discipline, autant au niveau du sommeil, l'alimentation, puis tu sais, je vais être bien honnête avec toi, nous, quand on part, on va partir le mercredi, on vole de nuit, puis le jeudi, Raphaël, on démarre de l'avion, on est à la piste de course. Donc, lui, il commence ses courses souvent, il a peut-être dormi 3 heures dans l'avion s'il était chanceux, il a pas bien mangé nécessairement, donc c'est quand même éprouvant pour lui, ce processus-là. Mais là-bas, il travaille beaucoup avec l'équipe, puis moi, une des choses que je trouve belle, tu sais, on a d'autres pilotes qu'on côtoie dans cette équipe-là, entre autres Nelson Piquet Jr., qui est le fils du grand pilote de F1. On a aussi Gianmarco Ercoli, qui est un pilote italien. Puis nécessairement, ben tout le monde parle de son petit coin de pays. Nous, on parle du Canada. Gianmarco de l'Italie, Nelson du Brésil. On vient tous se rejoindre quelque part en Europe pour la compétition. Mais la proximité des pilotes, la proximité de l'équipe, Raphaël prend toujours le temps de saluer l'équipe. Elle va leur demander comment ils vont. Il y a une collaboration aussi très étroite qui se fait entre les pilotes au niveau des analyses, au niveau du support dans les courses. Donc, c'est vraiment cette, tu sais, l'accessibilité que tu ressens, ben ça fait en sorte que c'est une proximité qui s'en dégage dans l'équipe, puis c'est tellement facile de travailler avec lui.
0: Bon, maintenant, parlons du compétiteur qu'il est. Est-ce qu'il a des chances de remporter les grands honneurs à la fin de la saison? Parce qu'il faut savoir que nous, ici, peut-être, on a moins d'antennes pour couvrir le circuit européen, comme toi, tu peux en avoir là. Est-ce qu'ils performent très bien sur le circuit européen?
1: Hey, c'est impressionnant de le voir cette année. Il faut dire comment ça fonctionne. Au niveau de la NASCAR Euro, on a deux classes. On a la classe Open, qui est la classe en fait dans laquelle Raphaël va compétitionner. Et on a la classe V8 GP, qui est la classe où, entre autres, bon, Nelson Piquet Jr. est, qui est la classe, je vais dire, vraiment pro de la NASCAR Euro. Raphaël étant à sa première année, il n'a pas le choix de passer par l'Open. C'est un passage obligatoire. Lorsqu'on est rookie, qu'on est à notre première année, on doit passer par cette classe-là. Et Raphaël rafle tout cette année. Vois-tu, là, il est à, je pense, 8 podiums dans ses dernières courses. Il est actuellement à 12 points de la tête. Parce que là, depuis qu'on est allé en Italie, donc pour les deux derniers week-ends, on est en semi-finale. Lorsqu'on parle de semi-finale, les points comptent au double. Donc, les deux podiums qu'il a fait la fin de semaine passée, parce qu'il a gagné la course du samedi, il a gagné la course du dimanche. C'est l'équivalent comme s'il avait gagné 4 courses en saison régulière. J'ai un certain Toffel qui, jusqu'ici, était maître en son royaume, gagnait tout en pro, donc en V8 GP, mais aussi en Open. Et là, il y a toujours la voiture Alimitec Racing qui est derrière lui, que ce soit au niveau de Gianmarco Ercoli ou de Nelson Piquet ou encore de Raphaël. Puis c'est ça qui est trippant. Raphaël pourrait, du côté de la Belgique en octobre, gagner les grands honneurs et repartir avec le championnat.
0: Ah, oh, mais ça, c'est génial. J'espère qu'il y a un petit peu de la bosse dans son cœur quand il est là en compétition, ne serait-ce que d'apporter une canne de sirop d'érable, mais de ses produits aussi énergisant, pourquoi pas. Mais écoute, merci infiniment d'avoir pris du temps pour nous parler, d'avoir pris le temps de partager avec nous autres ce qu'un beauceron vit dans les vieux pays. Sarah Charbonneau, c'est toujours un plaisir, puis bon succès pour la suite.
1: Ben, merci beaucoup, c'est très gentil. Puis écoute, si jamais en octobre j'ai des bonnes nouvelles à te partager, on pourra peut-être se reparler en direct du circuit européen.
0: Ah ben, pourquoi pas, avec plaisir. Un gros merci à toi.

0: peu de retard, mais quand même, c'est pas grave. C'est vendredi, c'est le début du week-end. Il fait beau soleil. On a 6 degrés. Ouais, c'est génial. Je vous souhaite un bon vendredi. Et surtout, merci d'avoir choisi les 100 000 matins au 101.5. 100 000
1: matins. Circulation.
0: Oui, bien, je vous dirais que c'est ouvert sur Robert Clich dans les deux directions. Il n'y a pas de souci. Il y a deux secteurs où c'est particulièrement problématique. L'autoroute 20, dans les deux directions, entre l'ancienne Balance dans le secteur de Charny et la raffinerie de pétrole Valero. Il y a des travaux majeurs dans le secteur de Saint-Jean-Chrysostome. On a fermé l'autoroute Duplessis dans les deux directions, entre le boulevard Hamel, avenue Jules Verne et le boulevard Charest. Des problèmes avec une structure électrique dans ce secteur-là. Je sais pas s'il y a un véhicule qui a accroché tout ça, mais ça provoque évidemment un bouchon de circulation là dans le rond-point Henri IV, boulevard Charest. C'est code rouge dans ce secteur-là. Vous allez devoir prendre votre mal en patience. Demain aussi, il risque d'y avoir de la congestion routière parce que l'équipe du Royal 22e Régiment va faire une parade sur la rue Notre-Dame à Sainte-Marie. On va quitter le secteur du Cénotaphe, tout juste derrière l'ancienne caserne incendie, là, presque voisin du restaurant Le Giovannina. Pour se diriger vers l'hôtel de ville, on va faire ça entre 10h50 et midi demain. Donc, ça se peut qu'il y ait de la congestion, notamment à l'intersection de la rue Notre-Dame et de l'avenue Marguerite-Bourgeois. Vous êtes témoin d'événements sur la route, n'hésitez pas à partager l'info, 418-387-1015.
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3: Bon vendredi, ici Louis-Philippe Arnoirel. Le ministre de la Défense nationale, David McGuinty, a minimisé les propos du premier ministre Mark Carney sur une éventuelle intervention militaire américaine au Canada. M. Carney a déclaré au New York Times que son gouvernement avait étudié cette possibilité en tant que scénario extrême. M. McGuinty a affirmé que toutes les forces armées du monde étudiaient ce type de scénario. Le président Donald Trump menace depuis 2 ans de faire du Canada le 51e État. Il insiste cependant que ce se fera par la coercition économique plutôt que par la force. Le premier ministre israélien Benjamin Netanyahou a survolé l'espace aérien canadien hier. Un mandat d'arrêt international a été lancé contre lui par la Cour pénale internationale en novembre 2024 et le premier ministre Mark Carney avait indiqué qu'il l'arrêterait s'il entrait au pays. Ottawa précise que l'autorisation de survol ne constitue pas un soutien aux politiques ou aux actions du gouvernement israélien. Netanyahou se rendait à New York pour s'exprimer devant l'Assemblée générale des Nations unies. La ministre de la Justice de la Colombie-Britannique se dit choquée par un article sur les interactions entre la tireuse de Tumblr Ridge et ChatGPT. Elle plaide que les entreprises ont besoin d'être strictement réglementées de toute urgence pour protéger les enfants. Selon le magazine Mother Jones, l'agent conversationnel aurait décrit de manière vivide l'efficacité d'un fusil de chasse dans une salle de classe. La tireuse a tué 8 personnes en février, dont 5 élèves avant de se suicider. Le gouvernement provincial des survivants et des témoins poursuivent OpenAI en justice pour négligence. Et l'ouverture d'une immense usine de batteries pour véhicules électriques Volkswagen en Ontario est repoussée de 2 ans à 2029. Powerco Canada estime que cette date d'ouverture repoussée permettra d'intégrer une technologie de batterie de nouvelle génération. L'usine de 7 milliards de dollars est située à St. Thomas. Le gouvernement fédéral s'était engagé à financer 700 millions du projet, tandis que l'Ontario apportait une contribution de 500 millions. C'est ce qui complète vos actualités Arsenal Media. Passez une bonne journée sur nos ondes.
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5: Baseball, les Yankees de New York ont battu hier les Rays de Tampa Bay par la marque de 6 à 4. Les Red Sox de Boston, eux, se sont inclinés 1-0 contre les Guardians de Cleveland. Aujourd'hui, baseball majeur, il y a 2 programmes doubles. D'abord, les Cubs de Chicago affrontent en début d'après-midi les Red Sox de Boston. Au même moment, les Orioles de Baltimore ont rendez-vous avec les Yankees de New York et le deuxième match sera donc présenté en début de soirée. Il y a les Reds de Cincinnati qui débarquent au Rogers Stadium du côté de Toronto contre les Blue Jays. Football de la NFL, les Falcons d'Atlanta ont battu les Packers de Green Bay hier 35-14. Et au hockey, Ligue de hockey junior maritime Québec, ce soir, il y a 8 matchs au programme. Les Remparts de Québec reçoivent au centre Vidéotron la visite des Cataractes de Shawinigan. Du soleil pour aujourd'hui avec 23 degrés, des nuages en soirée, minimum de 10. Des nuages pour demain samedi, maximum de 17, alternance soleil nuages avec 21 pour dimanche. Retour des nuages pour lundi, minimum de 11, maximum de 17. Les normales de saison, 15 le jour et 5 la nuit. Et partout où vous êtes, on est à 6 degrés.
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dommageable, pourquoi pas. Dans les prochaines minutes, on va recevoir Martin Parot. Il est président directeur général pour Griendel Brasserie Artisanale, qui a deux places d'affaires, particulièrement où je suis allé faire un tour il y a quelques semaines à peine du côté de Saint-Jacques-de-Lydz, mais aussi quartier Montcalm dans la région de Québec. On va parler de produits rafraîchissants, pourquoi pas. Mais en musique, Cameron Whatcomb est là avec sa plus récente qui s'appelle Kingdom of Fear. Parce qu'en Beauce, le meilleur de la musique, c'est facile. Puis vous le savez, à part de ça, ben oui, c'est O101.5. Bon vendredi.

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1: Il est le président, directeur général, évidemment, de Griendel, brasserie artisanale. On s'entretient tout de suite avec Martin Parot. Salut, bon matin.
2: Bon matin, ça va bien?
1: Très bien, toi-même?
2: Oui.
1: Excellent. Écoute, avant de passer au produit, j'y suis allé faire un tour le week-end du 12 et 13 septembre dernier. Entre autres, après une balade en moto, on s'est arrêté sur la terrasse. Chapeau, bravo. C'était vraiment excellent.
2: C'est gentil.
1: Et le service, mais surtout les produits. Puis j'ai pas pu résister à redécouvrir la pente douce que tu m'avais fait découvrir la veille, oui. Le vendredi la veille. Puis honnêtement, c'est vraiment des beaux produits. Puis l'ambiance du pub, c'est vraiment typique, je te dirais. Mon coup de cœur, ça a été de dire, c'est pratiquement comme en Irlande.
2: Oui, je comprends. Ben, c'est le setting, hein? Saint-Jacques-de-Leeds, les collines, les vallées, on est bien.
1: Les montagnes, puis là, les couleurs de l'automne, ouais. Ça va être magnifique. On était dehors sur la terrasse parce que c'était encore très confortable.
2: Oui.
1: Puis en même temps, quand tu rentres dans le pub, tu vois toute la section de production avec les barils qui sont là.
2: Oui.
1: Mais la couleur du bois, je sais pas, il y avait quelque chose là dans l'ambiance du pub qui
2: est... Ben, c'est gentil, ben il y a des boiseries, puis tu sais c'est un gros kudos là, un gros merci à c'est ma conjointe Annie qui travaille avec nous autres qui a tout ornipé ça, qui a repeinturé ça vert, l'artiste qui fait nos canettes Andréanne Gay, qui est une artiste de Québec originellement. Elle a fait des grandes murales aussi en
1: hauteur,
2: oui. Tout coloré aux couleurs de nos visuels de canettes, tout ça. On a un stage, on fait des shows. Mais c'est fait pour que ça soit...
1: convivial.
2: C'est ça.
1: Tu te retrouves là avec tes chums, tes amis, tu sais, comme ouais. Les bancs faits sur le long, puis dans l'aire de jeu, où il y a les jeux de fléchettes, par exemple. Ouais. Je trouvais que le concept était le fun pour provoquer des discussions, pour s'asseoir autour d'un verre, puis d'en profiter, de profiter de la vie, finalement.
2: Ben c'est ça qu'on voulait faire aussi dans le cadre du secteur où est-ce qu'on est, autant au village que les villages qu'il y a autour, tu sais, Saint-Pierre-de-Broughton, Kinners Mills, Inverness, Saint-Agathe, Saint-Sylvestre,
1: ben, c'est pas loin. C'est tous des beaux sites, en
2: puis,
1: plus.
2: Le lieu est incroyable, puis le petit pub qu'on a là, même pub, ça vient de public house.
1: C'est comme un lieu de rassemblement. Chose, là.
2: C'est un lieu de rassemblement. Ça vient de là, tu sais,
1: okay.
2: L'appellation. Fait que c'est ça. Moi, si tu l'as vécu comme ça, moi, je suis content parce que c'est ça.
1: C'est l'objectif, moi, ouais. Recherché.
2: Ouais.
1: Aujourd'hui, on a un nouveau produit qu'on déguste, qu'on goûte, qui s'appelle Empreinte.
2: Oui, Empreinte, c'est la 9e d'une série de 10 bières collaboratives qu'on a faites pour célébrer nos 10 ans. Fait que là, on va avoir 11 ans dans un mois, mais on a décidé de faire un an de bière collaborative pour fêter les 10 ans qu'on a eu l'année dernière. Puis ça, c'est une bière qu'on a faite avec la gang d'Avant-Garde, qui sont vraiment des bons chums qu'on a appris à connaître encore davantage en faisant ce projet-là avec eux autres. Fait qu'ils sont venus nous visiter. C'est une gang de Montréal. Avant-Garde, c'est une super belle brasserie là dans l'est de Montréal. Ils sont venus nous visiter à Saint-Jacques-de-Leeds il y a à peu près un mois de ça. Puis ça faisait déjà plusieurs semaines qu'on parlait de ce projet-là à distance. Sont venus cinq, je pense, qui étaient.
1: Ouais.
2: Ils étaient quatre ou cinq. Sont restés à Leeds, tout ça. On a eu le temps de jaser beaucoup. L'industrie bouge beaucoup. Hein? L'industrie brassicole, ouais. Ça, c'est beaucoup d'industrie en changement. Fait qu'on a toujours beaucoup de choses à dire, à partager. Fait que c'était super plaisant. C'est une Hazy Pale Ale 100% québécoise. Fait que là, il y a trois choses. Hazy Pale Ale 100% québécoise. Hazy, on va l'avoir à la couleur un peu voilée. On va l'avoir à la texture un peu plus soyeuse. Elle a un petit peu plus de corps.
1: Oui.
2: C'est une bière à 5,5%. C'est voulu. Le Pale Ale, ben c'est comme une IPA, mais un petit peu moins amère, un petit peu moins forte en alcool.
1: C'est beaucoup sur les fruits.
2: Oui. 100% québécoise avec 100% des houblons de Duke 25 qui est à Saint-Édouard-de-Lobinière.
1: Oui.
2: Fait qu'on a trois types de houblons là-dedans, pour ceux qui connaissent, qui sont fans de houblons. Hydra, bergamote, limonadier. C'est des houblons qui vont justement amener un côté beaucoup plus fruité. Fait qu'on est sur quelque chose qui rappelle... tu sais, souvent sur les IPA, on est beaucoup sur les agrumes. Là, ici, on est plus... Tu sais, mandarine, il y a un peu d'ananas, il y a du raisin vert, il y a du bonbon un peu fruité en arrière... L'amertume est quand même, est là, mais est pas trop là. Puis c'est une bière qui est à 5,5%. Fait que c'est une bière qu'on peut en prendre. Ça dépend toujours des gens.
3: Ben oui.
2: On peut en prendre une coupe. Puis il fait encore beau dehors. Tu sais, des barbecues, des bonnes bouffes. On invite des gens pour venir manger à la maison. Ça, ça se marie bien avec plusieurs types de bouffe. Puis c'est plaisant, puis c'est facile d'en prendre plus qu'une.
1: Puis l'étiquette est faite aux couleurs du Québec.
2: Hein, oui,
1: le bleu québécois qu'on trouve sur leur fleur d'Élysée, sur le drapeau. Mais en même temps, les images qu'on y retrouve, c'est chez vous. C'est Saint-Jacques-de-Lille. C'est la terrasse avec les petits luminaires.
2: Ouais.
1: C'est aussi le pub.
2: Avec les bandes, ça.
1: Ouais.
2: C'est Alex Green, un bon ami qui a fait cette étiquette-là en particulier, qu'on a repris pour nos bières collaboratives. Puis là, notre prochaine bière collaborative, c'est avec des bons amis locaux. La microbrasserie des Haldes, qui sont des grands chums, et le verger Custo à Kenner's Mills.
1: Oui, il y a le spectacle de Marco et moi en fin de semaine. Oui, particulièrement, c'est demain, ça ouvre.
2: C'est demain. Puis là, watch out, les gens qui veulent y aller. Ceux qui ne connaissent pas le verger Custo, c'est un petit endroit bucolique, champêtre, incroyable, dans le cœur des collines puis des petits vallons là, à Kenner's Mills. C'est des bons amis à nous qui ont ça, dont un des gars, c'est un couple, puis le gars dans le couple, il travaille avec nous aussi au Green Dev.
1: Ouais.
2: Il s'appelle Zach. Et ils ont une belle grande grange, et selon la météo, le spectacle, je sais pas trop comment il va être situé, mais watch out, ceux qui veulent des billets, là, je pense qu'ils espéraient avoir un maximum de 120 personnes. Il y a 100 billets de vendus.
1: C'est bon, hein?
2: Oui.
1: Puis Marco Emma, c'est un super artiste.
2: Ouais,
1: il va vous donner tout un spectacle demain. Hein?
2: Ben c'est ça. Puis ça va y aller. Puis c'est un gars qui vient du coin aussi. Fait que on s'attend à ce que ça roule pas mal. Fait que tu sais, des vieux chums à lui, de sa famille peut-être, tout ça. Ça va être festif.
1: Est-ce qu'il y aura d'autres spectacles pour les autres semaines du côté de Grindel?
2: Oui. On a le 3 octobre, on a un gars qui s'appelle Santosh qui vient. C'est un peu un homme orchestre, fait du folk. Pour ceux qui aiment danser, bouger, des affaires qui ressemblent un peu là, tu sais, du folk, bluegrass, un peu New Orleans, ça va se déplacer pas mal de l'air. Ça va être le fun. Ensuite, le 24 octobre, à Leeds, on fête nos 11 ans avec un band qui s'appelle Les Sorcières. C'est une artiste qui s'appelle Margaret Tracteur, qui est à Québec. Puis c'est un de ses side projects, Les Sorcières. Puis c'est avec aussi Alice Brault. Puis ils ont une personne qui fait une autre musicienne qui est avec eux autres. Puis là, je suis désolé, j'ai un blanc. C'est un groupe incroyable. Ces trois filles-là.
1: Même temps, quand on va chez Grindel, on découvre toujours de nouveaux artistes ou des gens qui vont nous faire découvrir, vont nous faire voyager à peu de frais. Tu sais, quand tu as parlé de la Nouvelle-Orléans tantôt, c'est carrément ça. Là.
2: Oui, clairement. Puis tu sais, cette gang-là, là, ils font de la musique depuis longtemps. Ils font le tour des petits festivals. Alice, elle a passé du temps à Nouvelle-Orléans aussi, elle a joué dans les rues avec du monde.
1: C'est formateur pour les musiciens, puis c'est contagieux. Leur passion pour la musique, c'est vraiment contagieux.
2: Oui.
1: C'est vraiment trippant, là.
2: Puis on le voit, puis c'est du monde qui aime ça. Puis c'est une petite salle qu'on a, fait que, tu sais, serré, on est capable d'être à peu près 50, 60, des fois 70. Puis, mais ça fait qu'on est près des musiciens. On prend un verre avec eux autres avant puis après le show.
1: Mais en clair, ce que tu nous dis, c'est arrivez de bonne heure, venez souper à la brasserie, restez là, puis vous allez voir le show. Déjà, votre siège va être pris.
2: Puis ça vaut la peine. Ça vaut la peine. Puis ça, c'est le Santosh le 3 octobre, les Sorcières le 24 octobre. Puis on a une couple d'autres qui s'en viennent en novembre. En décembre, on a le 19 décembre, on a Jérôme 50.
1: Ben, cool.
2: Ouais. Qui vient en brasserie.
1: Qui joue beaucoup avec les mots.
2: Ouais.
1: Ouais, c'était presque un dictionnaire ambulant.
2: Oui, absolument. Ouais. Puis c'est un showman assez impressionnant aussi. ça y va en maudit.
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1: C'est génial. Bon succès pour la suite.
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1: Merci beaucoup. Martin Parot, il est le président directeur général de Grindel Brasserie Artisanale. On est du côté, entre autres, de Saint-Jacques-de-Lys. Allez faire un tour avec les couleurs de l'automne, ce sera magnifique. 8h23 dans vos 100 000 matins.

0: Il y aura une usine de batterie pour les véhicules à Saint-Thomas, en Ontario. Le fédéral et le gouvernement de l'Ontario ont financé à 1,2 milliard de dollars. Donc, bye-bye Norvolt, mais bye-bye pour les 3000 jobs au Québec, parce que nous autres, on ne croyait pas à ça, les batteries. Ben non, ben, que voulez-vous? Ça va aller en Ontario, c'est eux autres qui vont s'enrichir. 8h26, au retour des nouvelles.
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8: Bonjour, ici Benjamin Aubert. Voici vos actualités. Le propriétaire du logement où résidait Louai Ngood, 24 ans, affirme ne pas être surpris par son arrestation pour des infractions liées au terrorisme. Guillaume Raté-Côté dit que le jeune homme était extrêmement rigoureux lorsque venait le temps d'échanger sur ses croyances et qu'il a déjà tenu divers propos.
9: Guillaume a déjà dit, je peux pas travailler aujourd'hui, je célèbre le 11 septembre. Là. Il m'a déjà dit... Ouais, on vous envahit, moi et mes frères musulmans, et en Occident, et le Québec particulièrement, c'est facile. Il m'a dit des choses comme ça.
8: De son côté, la Gendarmerie royale du Canada indique que l'enquête ne démontre pas qu'il aurait coopéré avec quelqu'un d'autre au pays et assure qu'il n'y a pas de risque pour la population. Le suspect doit revenir devant le tribunal lundi prochain à Québec. Un motocycliste est décédé hier midi après avoir fait un malaise au volant de sa moto sur l'autoroute 40 Ouest dans le secteur de Saint-Augustin. Selon la Sûreté du Québec, le septuagénaire a effectué une sortie de route et son décès a été constaté au centre hospitalier. Les entraves à la circulation dans le secteur ont été levées en milieu d'après-midi hier. Le cégep Beauce-Appalaches lancera une équipe féminine de hockey à l'automne 2027. Les Condors évolueront en division 2 du RSEQ. Une première cohorte d'environ 24 joueuses sera recrutée pour la saison 2027-2028. Les entraînements et les matchs locaux auront lieu à l'aréna EJM René Bernard de Beauceville. Le cégep lancera prochainement le recrutement d'une entraîneuse-chef ou d'un entraîneur-chef à temps plein. Et la Sûreté du Québec rappelle quelques consignes de sécurité aux chasseurs. Ceux qui utilisent une arme à feu doivent notamment détenir un permis de possession et d'acquisition valide et respecter les règles d'entreposage et de transport. La SQ rappelle aussi l'importance de manipuler les armes avec prudence et de se conformer à la réglementation municipale. Voilà, c'est ce qui complète. Pour d'autres manchettes, consultez mabourse.com.
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12: Quel beau vendredi, plein soleil, 23 au maximum. Les nuages en soirée, minimum de 10 la nuit prochaine. Des nuages demain, 17, alternant soleil-nuages, 21 pour dimanche. Pour lundi, il est question de nuages d'un minimum de 11, d'un maximum de 17. Et partout où vous êtes, on est à 7 degrés. Ouais, on est dans le dernier droit de l'émission de ce vendredi. Il sera question, évidemment, de musique. Ben oui, parce que c'est ce qui prime ici. On vous prépare en vue de votre fin de semaine. D'ailleurs, voici Waves maintenant. C'est parti, mes amis.

Ouais, demain, en fin d'avant-midi, le Royal 22e Régiment débarque dans les rues de Sainte-Marie. Entre autres, on va faire une partie de la rue Notre-Dame et on va se rendre à l'Hôtel de Ville demain vers 10h50. En musique, voici les trois accords.

0: 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Merci d'avoir choisi au 101.5.
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semaine. Je vous souhaite un bon week-end. On se retrouve lundi matin, compté de 6 heures. Puis je vais vous dire que l'horaire va être pas mal chargé tout au cours de la semaine qui s'amène. Passez un bon week-end. Merci d'avoir choisi le meilleur de la musique. Oh!

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2: Bon vendredi, mon nom c'est Chuck, je m'installe pour les trois prochaines heures sur le meilleur de la musique au travail avec bien sûr les plus gros hits comme Summer qui s'en vient. Je peux pas m'empêcher de penser que le mois d'octobre approche aussi, un dernier vendredi de septembre. Amène-le le mois d'octobre, c'est un méchant beau mois dans l'année, rien contre septembre, mais je pense que Billy Joe Armstrong va être content aussi de se réveiller le 1er octobre. On peut pas aussi s'empêcher de penser que le Canadien va commencer à jouer très bientôt. Ça aussi, ça reste en tête. On peut pas arrêter de penser aussi que le week-end approche surtout.

Mike DeMiro et Night in Paris s'en vient, notre DJ québécois qui commence vraiment à se faire connaître à l'international. C'est beau à voir aller. Et il y a un artiste qui m'a donné un bonbon. Il y a tous les animateurs de radio. Un artiste qui s'appelle Good Good Good. Le titre, c'est Good Good Good. Un, c'est simple, c'est le fun à dire. Ça s'en vient dans les prochaines minutes. Le temps d'entendre Stupid Girl Garbage à haut.

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1: Dans la catégorie, on n'est pas surpris, les automobilistes québécois sont de plus en plus stressés sur les routes du Québec, selon certains sondages qui sèment l'inquiétude et ça traduit le comportement des automobilistes au volant par une conduite un peu plus nerveuse. On a 41% des Québécois qui se sentent pas en sécurité sur la route, selon les sondages, par la firme Léger, entre autres pour l'école de conduite technique. C'est environ plus de 1000 répondants dans cette étude-là. Et le principal facteur de stress serait la densité de voitures sur les routes, suivie de la multiplication des chantiers et des comportements agressifs de certains conducteurs. Donc, si t'es sur la route en ce moment, je fais mon possible pour essayer de détendre l'atmosphère avec The Cranberries qui s'en vient sur le meilleur de la musique à haut.
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L'été en chaud du côté de la Place Belle de Laval hier soir, c'est Chabouzi. On a même des collègues qui ont eu la chance de le rencontrer. On l'écoute avec Car Girl sur le meilleur de la musique en ce vendredi. Oh!

0: prochain, Ben, il s'en vient nous voir au Québec la semaine prochaine, dans une semaine maintenant pile, à la Toscadura à Montréal. C'est Almost Monday. J'allais voir un peu qu'est-ce qu'il faisait live. Il y a une captation officielle qui a été faite il y a une dizaine de jours. Ça donne à peu près ça. Il y a une chose qui est sûre, c'est que cette band-là a pas beaucoup de chansons tristes, tout le temps dansant, tout le temps happy. Ben, hâte de voir ça dans une petite salle en plus, Almost Monday, la semaine prochaine, un vendredi en plus, ça va vraiment être de circonstances. Ils vont réchauffer un peu notre automne aussi dans les prochaines minutes avec leur tour No More Regrets qui s'en vient à haut.
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9: Bonjour, ici Benjamin Aubert. Voici vos actualités. Le Cégep Beauce-Appalaches lancera une équipe féminine de hockey à l'automne 2027. Les Condors évolueront en division 2 du RSEQ. Une première cohorte d'environ 24 joueuses sera recrutée pour la saison 2027-2028.

La grande évasion, ce sera peut-être le cas en fin de semaine pour aller voir les premières couleurs d'automne. Et que c'est magnifique, ça. Got a girl maintenant sur le meilleur de la musique à haut. Oh.

0: Cette semaine, pendant qu'on apprenait qu'une certaine créatrice de contenu mettait à l'enchère le nom de son bébé pour 1,9 million de dollars finalement, ben, on apprenait aussi les noms les plus populaires au Québec selon les données de l'État civil de Statistique Canada et de la Banque de prénoms de retraite Québec. Et chez les filles, par exemple, les prénoms les plus populaires, j'approuve le premier étant un Charles, c'est Charlotte. Et Olivia est en deuxième place, Emma en trois. Et chez les garçons, on a Noah, c'est peut-être l'effet Noah Kahn, c'est le nom le plus populaire chez les garçons. Théodore en deux et Liam en trois. On a dans les prochaines minutes un Ben qui a un nom qui serait pas vraiment un prénom, je pense. Shinedown. Y a-t-il des Shinedown au Québec? Je sais pas. Mais 365 s'en vient. Ah oh.
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Amener sur le meilleur de la musique au travail en ce vendredi. On a du Carin qui termine tranquillement, mais sûrement il reste quelques mois seulement à leur tournée d'adieu en 2026. Ils s'en viennent. Québec Redneck Bluegrass Project sera là. Zombie de Youngblood, ça va venir brasser un peu la cage. Et juste avant, on a les doubles de Jérôme 50 et cette chanson de Jean Leloup, Paradis City, sur le meilleur de la musique.

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1: Le joueur des 49ers de San Francisco, Kyle Juszczyk, a été mis à l'amende par la NFL. Et devine pourquoi? Pour une danse de toucher. Il a mimé le geste de boire une bière d'un trait, caler une bière, comme on dit en québécois. Puis, il va devoir payer 15 000 à la NFL en amende pour des gestes qu'on dit offensants. Là, ce qu'il faut dire, c'est que ce joueur-là, son nom, il est d'origine polonaise. C'est pas tous les joueurs qui sont capables de le dire. Fait que son surnom, c'est Juice. Ben, qu'est-ce qu'il a mimé de caler du jeu à ce moment-là? Il y a bien des chances. En tout cas, prends pas de chance en fin de semaine. Si jamais au travail, on te parle de bière, dis non, moi, c'est juste du jus que je vais boire en fin de semaine. Exemple, dans un Oktoberfest qui est reconnu pour son très bon jus. On a Good, Better Than Ezra. Ça s'en vient sur le meilleur de la musique à haut.

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12: Bonjour, ici Benjamin Aubert. Voici vos actualités. Le Cégep Beauce-Appalaches lancera une équipe féminine de hockey à l'automne 2027. Les Condors évolueront en division 2 du RSEQ. Une première cohorte d'environ 24 joueuses sera recrutée pour la saison 2027-2028. Les entraînements et les matchs locaux auront lieu à l'aréna EJM René Bernard de Beauceville. Et l'autoroute Duplessis est partiellement fermée dans les deux directions à Québec après une collision qui a endommagé une structure de signalisation. L'accident s'est produit vers 3h entre l'avenue Jules Verne et l'autoroute 40. Le conducteur, âgé dans la quarantaine, et son passager ont subi des blessures mineures. Des échantillons sanguins seront prélevés puisque le conducteur pourrait avoir eu les capacités affaiblies. Voilà, c'est ce qui complète. 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

Très bonne nouvelle pour le hockey féminin en région. Avec un modèle comme Marie-Philippe Poulin, ça peut inspirer beaucoup de jeunes joueuses de hockey en Beauce-Appalaches. Et le cégep de Beauce-Appalaches va lancer une équipe féminine de hockey à l'automne 2027. La formation qui va évoluer en division 2 du réseau du sport étudiant du Québec. Le cégep prévoit recruter une première cohorte d'environ 24 étudiantes athlètes pour la saison 2027-2028. Tous les détails sont sur ma Beauce.com. En ce vendredi, c'est le meilleur de la musique avec Weezer à Rose.

Le quatuor irlandais U2 fête son 50e anniversaire cette année. On fait les choses en grand avec un nouvel album qui va sortir le 13 novembre prochain, Carnaval des Loose. Et Silencio est un nouveau single qui est sorti aujourd'hui. Écoutons qu'est-ce que ça donne du U2 en 2026.

0: Et c'est pas la première fois que U2 a un titre un peu espagnol. Après Silencio, qu'on vient d'entendre, la nouvelle chanson aujourd'hui, ben on a eu Vertigo, ça s'en vient à haut.
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Préparatoire du Canadien en fin de semaine, deux demain et à des heures différentes. Fait que si t'es vraiment un fan du Canadien, là, deux matchs contre Ottawa, un en après-midi, l'autre en soirée, t'as vraiment de quoi te régaler dans les prochaines minutes sur ton heure du lunch avec le lunch du vendredi. Je sais pas si tu payes la drette avec un resto ou take-out ou quelque chose comme ça, mais bref, ça va goûter bon, peu importe. Avec Lara et Gonzalez, avec ben du divertissement et bien sûr, ben du sport à jaser avec le début de la saison de hockey qui approche officiellement. Là, il y a des choses à se dire. Bon là, Chuck, je te souhaite un très beau week-end. Good!

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11: Bonjour, ici Benjamin Aubert. Voici vos actualités. Le cégep Beauce-Appalaches lancera une équipe féminine de hockey à l'automne 2027. Les Condors évolueront en division 2 du RSEQ. Une première cohorte d'environ 24 joueuses sera recrutée pour la saison 2027-2028. Les entraînements et les matchs locaux auront lieu à l'aréna EJM René Bernard de Beauceville. Et l'autoroute Duplessis est partiellement fermée dans les deux directions à Québec après une collision qui a endommagé une structure de signalisation. L'accident s'est produit vers 3h entre l'avenue Jules Verne et l'autoroute 40. Le conducteur, âgé dans la quarantaine, et son passager ont subi des blessures mineures. Des échantillons sanguins seront prélevés puisque le conducteur pourrait avoir eu les capacités affaiblies. Voilà, c'est ce qui complète. 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
6: Bon vendredi 25 septembre et bienvenue à la dernière à Montréal de Larac Gonzalez. Les gars, comment ça va?
7: Comment ça va, Big?
6: Ben, ça fait bizarre. Ça va être une journée riche en émotions pour nous. Pour ceux qui sont là, comprennent pas trop, c'est qu'on déménage, vous l'aurez compris. Et on s'en va à Saint-Lambert à compter de lundi. Donc, ces studios qui font partie de nos vies depuis quoi, 13-14 ans, eh bien, c'est la dernière émission qu'on fait en direct de ce studio de l'avenue Laurier.
7: Oui, et on veut remercier tous les membres du peuple qui sont venus en bas pour venir chercher des repas BBC, ceux qui sont venus de chez RDD2. Prendre des repas en bas, c'est le fun de vous voir. C'est surtout, même Golzo, dans la vidéo, t'as fait la voix de RDD2, bravo.
6: J'ai essayé de l'improviser. Ouais. D'ailleurs, vous pourrez voir cette fameuse vidéo un peu plus tard. On vous donnera le feu vert quand les gars du web l'auront...
8: Est-ce que vous avez procédé au funérailles d'R2D2 avec le monde en bas?
6: Ouais.
7: Ouais, les gens y ont touché pour une dernière fois. C'était vraiment le fun.
6: C'était
7: touchant.
6: C'est touchant.
7: Non, mais c'est parce qu'on en a tellement parlé, Ben, que le monde, il y avait hâte de voir c'était quoi.
8: Il fait partie des meubles.
7: Ouais.
6: Complètement. Et on vous le rappelle encore aujourd'hui pour ceux qui débarquent. Il n'y a pas de show sur YouTube aujourd'hui. Nous n'avons pas les caméras en studio en raison de ce déménagement.
7: Mais lundi, vous allez nous revoir en personne. On s'excuse encore une fois. On est habitué de vous voir. On aime ça vous voir. C'est tellement devenu une habitude. Ben, il y a un super lunch en plus.
8: Ben oui.
7: Aujourd'hui, t'as amené un lunch en plus.
8: C'est parce que je savais pas, ça se précipite, moi, là. De toute façon, je m'étais dit au pire, s'il m'en reste un BBC, ce sera mon souper.
7: Ouais.
8: Tout simplement.
6: Okay. Alors, ouais, il y a plusieurs demandes. On vient de vous le dire, là. Lundi, il y aura le retour sur YouTube, mais pour le moment, eh bien, c'est sur les bonnes vieilles ondes radio. Comme ça. Et sur l'application mobile pour certains ou le site web arsenalsport.ca pour pouvoir écouter l'émission. C'est une grosse journée, c'est une grosse émission.
8: Les gars, juste avant d'aller plus loin, je vais vous poser la question. Quand, tu sais, on fait notre podcast tout à l'heure.
6: Ouais.
8: Quand vous quittez, là, après le podcast, là, allez-vous vivre quelque chose? Moi, c'est sûr que je vais vivre quelque chose en quittant la station tout à l'heure.
7: Ben, moi puis toi, 14 ans, on est les plus longs.
8: Ouais.
7: Puis Gonzo après 13.
6: Ouais. Ah ouais.
7: Fait que Ben, c'est sûr que ça fait quelque chose, là.
8: Ben oui.
7: Mais Ben, ça va faire quelque chose, mais rapide. Parce que moi, je prends plus de pont, là. Fait que, moi, te dire, pendant une minute, puis après ça, je vais être comme, fini le pont.
6: Toi, puis moi, on va l'avoir sur le cœur un peu plus. Je pense que Georges, qui est passé vite à autre chose.
7: Non, mais Ben, moi, je trafique, là. Moi, j'ai tous les jours. Vous autres, toi, Gonzo, t'as pas de pont à prendre.
8: Non, c'est certain.
6: Moi, j'ai pas de pont. C'est long pour moi venir ici.
7: Tu veux partir de chez nous tout le temps?
6: C'est long.
7: De décider. À tous les jours, il faut choisir entre. Qu'est-ce que je fais? Pont-Jean-Cartier, Victoria ou Champlain?
6: Ah, toi, ta vie vient de changer.
7: Tous les jours, faut check.
6: Ta vie vient de changer.
7: Tous les jours, là, il y a une affaire, faut changer.
8: C'est sûr.
7: Tout le temps. C'était ça, tous les jours.
8: 14 ans dans une vie, c'est beaucoup. Le building de l'autre côté qui n'est pas fini, là, qui va devenir un hôtel, là, on l'a vu croche. On a vu l'ancien building croche qui était sur le point de s'effondrer. On a vu les travaux le mettre à terre. C'est devenu un genre de
6: petit parc. Ouais.
8: Après ça, on a vu le début de la construction. Ça a barré aux douanes. Puis là, ils sont en train de finir l'hôtel en 14 ans.
7: On le verra même pas encore.
8: On le verra pas, l'hôtel.
6: Moi, je me disais, on va pouvoir aller dormir une nuit au moins avant la fin de notre périple montréalais.
7: Ben,
6: même
7: je ne retourne plus dans le coin. Fait que je vais pas voir de quoi ça a l'air.
8: Moi, je vais revenir par nostalgie à un moment donné.
6: C'est un beau quartier ici. Je veux dire, il y a plein de bons restos.
7: Mieux, ben,
6: y a plein de...
7: Moi, le lieu ici ou le stade?
6: Ça, c'est une question. C'est une curve, ça.
8: Le stade.
6: Oh, OK. Il s'est réconcilié avec le stade.
8: Ben, avec le stade, oui. Avec le stade.
6: Oui. Non, la cérémonie pour R2D2 n'est pas encore sortie. On vous encourage là, à nous écrire. C'est la messagerie texte, là, 514-790-0919. J'ai publié une petite vidéo où moi et George, on s'apprête à faire quelque chose, là, à le sortir. Vous pouvez aller voir ça. Je l'ai mis sur mon Instagram, Steph Gonzoger. Sinon, les Jacob et Tommy ont quand même filmé toute la sortie d'R2D2, la distribution des repas, la dernière célébration comme ça sur l'avenue Laurier. Alors quand ce sera publié, on pourra vous faire signe également là. Vous pourrez vous-même voir la bébête en question.
8: Dans l'Arac Gonzalez, deux moments forts quand même sur Laurier quand on a fait le tour du carré là en costume, quand j'étais une espèce de vache hybride là, un porc hybride,
6: j'étais une vache, et on saluait comme la reine.
8: Angleterre, et la dernière fois avec le prêtre.
7: Ouais, mais
8: ben, lors des séries de printemps dernier.
7: Puis aussi, Ben, il y a eu les 100 BBC, oublie pas.
6: Ouais. 100
7: il avait acheté 100 repas, puis il y avait du monde jusqu'à la
6: jusqu'au coin de la rue.
7: Jusqu'à Parc.
6: Ouais.
7: Il y avait 85 personnes qui étaient venues, on avait 100 repas.
8: Ah, c'est fort.
7: J'avais acheté 100 repas BBC, puis les gens étaient venus. Ça, on avait fait ça souvent.
6: Il y en a eu des. Rappelle-toi une affaire, c'était quoi qu'on avait fait?
8: Puis BBC, on rappelle que c'est bonne bouffe
6: créole. Les pétales de rose en avant, j'avais une couronne. On a fait un tournage bizarre.
7: Oui, c'est vrai. Comme dans Prince à New York.
6: Prince à New York. On avait fait la scène d'un prince à New York dans la rue comme ça. C'était
8: super.
6: C'était magnifique. Magnifique. Grosse émission pour vous, oui.
8: Oui, pas mal.
6: Ça va brasser à compter de 13h. Jean-Luc va être là, oui. Il y aura le Blitz éclair à 13h18. Et pour une dernière fois également... Jervy Boy la place.
7: Pour la dernière fois ici.
6: Oui.
7: Mais il va venir. Hey, lui, là, il est à côté de Saint-Lambert.
6: Non,
7: là.
6: Mais ce que je veux dire, pour lui, une dernière fois, il est à Montréal.
7: Mais Gonzo, lui, il est à contre-cœur. À Saint-Lambert, là. Il va en faire du rap là-bas. Là. Hey, les gens, ils vont le voir arriver. Ouais, ça, c'est.
6: C'est quoi ça, la poupée gonflable?
7: Ça, Gonzo, t'en souviens pas de ça? Les gens peuvent pas la voir, là.
6: Non, c'est ça.
8: C'est pour ça qu'elle est en studio, d'ailleurs.
0: C'était-tu Joanie qui avait amené ça?
7: Oui.
6: Ah, c'était ça.
8: Ça, c'était dans les décombres.
7: C'est la face de qui, ça, par exemple?
0: Ça a l'air de José Théodore.
8: Ouais, ça ressemble à José Théodore, pas mal.
7: Non, mais c'est pas José. Ben c'est vrai que Ludoc.
6: Ça a été sûrement fait à l'intelligence artificielle.
0: Ah, c'est pour ça qu'il est rendu mou.
6: Oh!
0: Est-ce que c'est Kirby Doc?
6: Oh. C'est pas nous qui avons dit ça, c'est Gervais.
8: Ah, il est définitivement pas en extension, là.
6: Non, il est pas en forme. Non. Il est pas en forme. Alors, vous aurez compris que c'est une grosse émission. On va commencer avec plusieurs choses. La première, on m'a susurré à l'oreille ce matin qu'il restait de la place pour le rassemblement de mardi.
7: Oui, merci aux gens qui ont cancellé.
6: Oui.
7: Les gens qui ont cancellé pour laisser la place et qui ne vont pas être là. Donc, il ne doit pas en rester beaucoup, mais... 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

0: moi.
1: Oui.
0: Une soin dans les airs, excusez-moi.
1: Oui, je sais,
0: c'est oui. C'est sa fille de 8 ans.
1: Oui,
0: parce que tu lances des enfants dans des rassemblements.
1: Oui, oui, je sais. Lancer. J'ai aimé que tu dises lancer de l'enfant.
0: Le lancer de l'enfant, oui. Le swing d'un air.
2: C'est important.
1: Ouais. Ouais.
2: Hey, changeons de mal de place. Les Packers hier, on a mangé. Fumble!
1: Oh my God!
0: Ben,
1: c'est un fumble, Ben.
0: Hey, d'ailleurs, s'il y a un enfant de 8 ans là, qui s'en vient, là, veux-tu cacher la poupée gonflable?
1: Oui, on va la cacher.
3: Okay.
2: Ouais, ça, c'était plus qu'un fumble, c'était un peu un
1: pick-six. T'as fait un deuxième fumble.
0: Non, mais... Moi, dans ma tête, c'était clair, là, tu sais, quand tu soignes les enfants, les rassemblements.
1: Non, je sais, Ben, mais on est vu qu'on est à la radio, il faut être plus clair que clair.
0: C'est certain. Surtout en 2026.
1: Ouais, exact.
2: Exactement. Oh, c'est
0: j'ai dû m'excuser en ondes dans cette émission à l'association des personnes de petite taille.
2: Exactement. Ouais. T'auras peut-être à le refaire.
0: Viens-t'en, Martin, viens-t'en.
2: Let's go! 13h30 pour le rap à notre ami Gervais. 13h30, alors ratez pas ça. On va parler, oui, de Shifley aujourd'hui. On en a parlé brièvement hier. Le Larkin Shifley, ça fait bien réagir. C'est également les dernières combinaisons pour le Canadien de Montréal avec les derniers matchs pré-saison en fin de semaine. Les boys, quand on revient lundi, c'est terminé, là.
0: Ah ben là,
2: c'est vrai, la saison est là, puis on met la table pour le match du lendemain, du mardi, et c'est fait. Donc, on va en parler. La bonne nouvelle, c'est que Goulet et Demidov étaient là aujourd'hui, les boys.
1: Oui, non, mais Gonzo, quand on a parlé au clan de Goulet, son plan, c'est de revenir mi-octobre, tu te souviens?
2: Oui.
1: Et ça ressemble à ça. Ça ressemble à ça. S'il fait un entraînement régulier avec tous les joueurs,
2: mi-octobre, bon
1: j'y crois,
2: ça,
1: c'est très bon signe.
2: Mais le bon signe pour lui... Ça va être dangereux. Beaucoup en ligne.
1: Oui, mais Gonzo, on envoie ça à l'univers.
2: Ouais, c'est sûr.
1: C'est ça quand je dis ça, hein?
2: On envoie des choses à l'univers. Tu as une relation très étroite. Puis une...
1: Ça a-tu marché à Quebec l'année passée?
2: Ouais, une game.
1: Ben, après ça, il fallait qu'il prenne un break.
2: Ouais, ça a l'air qu'il t'a appelé, il ne répond plus. Parce que lui, il veut une ligne directe avec Georges Larac. Ce qui est arrivé cette semaine, lui, il sent là, que c'est pas mal la fin. D'ailleurs, ça faisait pitié un peu hier, les questionnements, les non-réponses. Puis...
1: Ben, on lui a demandé. Il se voit à quelle position, il dit je sais où. Je sais
2: ce que je vaux.
1: Oui. Il a pas parlé comme un gars qui se bat pour une place dans le line-up. Il a parlé comme un gars qui est arrivé.
2: Mais mettons qu'il est dans le line-up là, en fin de semaine. Il va jouer, là. Il y a deux games. Il va jouer une des deux games. C'est une game hors concours.
1: Non, mais pour lui, c'est une game.
2: C'est énorme pour lui.
1: Sans là. Lui être essayé. Il doit le savoir. Est-ce que tu penses qu'il sait que. Il y a une décision à prendre à l'UTC pour le deuxième attaquant?
2: Moi, je vais te le dire. Là. Il n'y en a pas de lutte. Il n'y a aucune lutte pour moi entre Texier et Doc.
1: Je suis d'accord avec toi.
2: Texier m'a montré de l'acharnement, de l'intensité, de la volonté, de l'effort, de la persévérance. Doc, il nous a rien montré.
1: T'as raison.
2: Pour moi, il n'y en a même pas de lutte.
1: Ouais, t'as raison.
2: Un fan des Packers ça, qui vient chercher un repas, ça, c'est rare.
1: Non, mais ouais. Matt Lafleur va se faire mettre dehors, on s'entend.
2: Oui, pourvu que Matt Landry se fasse pas mettre dehors.
1: C'est incroyable. Non, mais c'est sûr qu'il se fait mettre dehors.
0: C'est incroyable.
1: Cette défaite-là...
0: Non, mais la NFL, cette année, sérieux, là, l'an passé, c'était quelque chose, mais cette année, c'est pire.
1: Non, mais c'est pour vrai, là, les gars... Là...
0: Les Packers perdent de même à Lambeau. Ben, jeu de soir.
1: Ben, on est pourri dans les prédictions.
0: Ben ouais, mais on est pourri. On n'est pas tout seul. On a un méchant paquet de pourris. Ouais. Je regarde les experts, ils sont tous pourris.
2: Hier, les boys... Tiens, salutations. C'était le souper de l'association de baseball de la Chine avec les entraîneurs. Et j'étais là-bas. Et la plupart sont dans le Survivor de BPM Sport. Donc, on se
1: sont encore en vie?
4: Ou étaient.
2: Et, ouais, étaient. Parce qu'ils ne sont plus en vie pour la majorité.
0: Ben, Georges et moi, on est encore là.
1: Ouais, on est encore là.
0: Tu as ton choix dimanche?
1: Ouais, j'ai fait.
0: OK, moi aussi.
2: Il y a une gang qui sont morts.
1: Les Chiefs. On a pris la même affaire.
2: Bon, pick les boys.
1: Sauf qu'on peut juste la prendre une fois.
0: Ouais, c'est ça.
2: Oh ouais, mais
1: après ça, les autres équipes sont barrées, mais tu sais.
0: C'est la fois, là.
1: Mais,
0: c'est là.
1: Tu sais, on s'entend-tu contre Miami?
0: Hey, sais-tu quoi?
2: Prends contre Miami.
0: Ben. Phoenix, hier, c'est-tu sa première séquence? Ça fait intercepter.
2: Ah, Ben.
0: Je le sais. J'ai pris les Chiefs, mais.
1: Ben, Miami.
2: Miami. Prenez contre Miami toute l'année, les gars, vous allez être correct.
1: Si t'es corps des Chiefs, je prends les Chiefs pareil. Non, je te niaise pas. Si demain matin, Pat Nonze et Ben Roger, prends ma place pour le match. Je prends les Chiefs pareil.
0: M'en vendre, moi, de la merge. Roger comme corps arrière des Chiefs.
1: Non, mais...

0: Juste
1: non, je te suis, je te suis.
0: Ben,
1: c'est... Non, je te suis. Pourtant,
0: c'est qui le corps qui remplace Mahomes? Il est blessé encore?
2: C'est qui est deuxième là-bas? Je sais pas.
0: Qui est deuxième? Ils ont signé un gars.
2: Ouais, c'est Justin Fields qui est encore
1: Justin
2: là.
1: Fields.
2: Ben, Justin Fields s'en va. Justin Fields est encore là jusqu'à ce qu'il s'en aille avec les Géants.
0: Ouais, mais en tout cas, Justin Fields, big, on s'entend, il battrait le Miami.
2: Ouais. Mais Justin Fields en fin de semaine contre les Dauphins.
1: Ben, Miami, ça se peut que ça finisse 0-17 cette année.
0: Oui, exact.
1: Contre qui ils vont gagner?
2: T'avais dit ça des Pats l'année passée.
1: Ça, des pattes? Non,
2: ouais,
1: non pas 0-17.
2: Il y a deux ans, il y a deux ans, t'avais dit ça.
1: Il y a deux ans, peut-être, oui.
2: Peut-être.
1: Ouais. Pas l'an passé.
2: Au passage, merci. Et bravo à tous ceux qui le font à la maison également, les bénévoles qui sont coachs, que ce soit au hockey, au baseball, tout ça, je le dis souvent, mais c'est important. Puis hier, d'ailleurs, salutations à notre chum Chico qui était là. C'est le député de la
1: marquette.
2: Il était là? Bon, il est venu faire un tour.
1: C'était vrai, Chico.
2: Au repas, juste pour nous saluer, puis pour dire, tu sais... Et bravo à Chico, il a fait un petit laïus. Et tu sais, il est beaucoup pour le sport chez les jeunes. Puis il a encouragé, tu sais, les familles aussi de pouvoir y aller de multisports. On le dit souvent, tu sais, maintenant, la surspécialisation dans le sport, de jouer au hockey 12 mois par année, de jouer au soccer. Moi, multisports, diversifier, c'est bon pour le développement des jeunes.
0: Moi, je vous dis, là, les parents qui nous écoutent en ce moment, là, je comprends que votre jeune, vous le voyez que c'est un futur McDavid, là. Si vous voulez que votre jeune soit donné la meilleure chance possible d'être un athlète professionnel, il doit faire plus qu'un sport. Ouais. Il doit développer d'autres habiletés. Le problème qui arrive, c'est-tu quoi le plus gros problème avec les enfants? Puis là, je vous dis, les parents qui nous écoutent en ce moment, là, les enfants jouent au hockey 12 mois par année, ils développent des problèmes de dos, des usures aux genoux, usures à la hanche. Quand ils commencent à jouer pro, leur corps est plus usé qu'un gars qui a joué 20 ans en Ligue nationale. Votre enfant ne peut pas jouer au hockey 12 mois par année, ce n'est pas bon, il a besoin d'un break de 3-4 mois facile. Il a besoin d'un break, ses articulations, les enfants grandissent. Tu vas revoir l'usure que les enfants ont aujourd'hui.
1: Prématurément.
0: Ils sont trop sur la glace.
2: Allez jouer au soccer au
0: la saison, elle commence. L'été. Big, la saison hockey commence, puis les enfants, ils ont plus faim. Ils ont tellement été sur la glace tout l'été qu'ils ont même pas hâte que la saison commence. Dans notre temps, on faisait tellement de sport que quand l'hockey recommençait, on avait hâte que ça recommence.
2: Ouais, exact.
0: Là, ils font du power skating, ils font plein de choses, ils en font trop. Faire une semaine avant que les camps commencent, c'est correct. Mais là, t'es dans des ligues d'été, tu fais du power skating, t'en
1: les
0: fais
1: trop. Les écoles de ci,
0: puis
1: de ça.
0: Puis là, les enfants, il y a de l'usure avec ça, puis tu devrais voir les blessures. Parler à des physios qui voient des jeunes qui jouent trop au hockey. Les parents, vous vivez trop, il y en a plein, pas tous, mais il y en a plein qui vivent trop le rêve à travers leurs jeunes, puis vous aidez pas votre jeune quand il en fait trop. Votre jeune va aller nulle part.
2: Puis Georges, t'as mis le doigt aussi sur l'autre facette. Il y a le volet physique, mais il y a le volet de... De plus en plus, on voit des jeunes de plus en plus jeunes avec l'écœur en titre. Ouais. Quand tu joues 12 mois par année, comme tu dis, t'as plus hâte comme t'avais hâte. Quand tu jouais au baseball ou au soccer l'été, puis que tu revenais au hockey, puis que t'avais hâte, t'avais hâte au hockey comme t'avais hâte à ton sport d'été, puis ça faisait des rotations, puis c'était selon les saisons. Maintenant, quand tu joues 12 mois par année, là, à un moment donné, t'es écœuré.
1: Non, mais là, ça va pas aller en s'améliorant, tout ça, en passant, là, avec le plafond qui augmente. Si ton jeune, là, il a quoi, là, il a 8-9 ans en ce moment, puis il est déjà très, très, très bon, là. C'est le parent qui voit son fonds de pension.
2: Ah,
0: mais
1: ça va pas aller en s'améliorant.
0: Ben, puis, tu sais, un petit sujet, je vais faire en une minute, là, mais le hockey mineur à Montréal est malade parce que c'est rendu politique. C'est qui
1: pas juste à Montréal.
0: Mais surtout ici.
1: Ouais.
0: C'est qui tu connais. Si c'est des amis qui coachent, ils vont prendre.
2: T'es dans la clique ou t'es pas dans la clique?
0: Il y a tellement de jeunes qui sont pris qui méritent pas d'être là, Ben. Mm-hmm. C'est rendu fou. L'injustice qu'il y a à travers ça. Puis là, la discrimination raciale qui est en plus par-dessus ça, puis aucune mesure qui est prise, Ben, sur plein de choses. Mm. Puis là, on se demande pourquoi que en ce moment, mais les jeunes jouent de moins en moins au hockey, puis pourquoi qu'au Québec, il y a de moins en moins de jeunes qui jouent dans les nationales. Tu devrais voir la structure, comment que c'est malade. Des histoires que j'entends tous les jours qui arrivent avec plein de personnes, favoritisme qui est arrivé, puis surtout les doubles lettres, triple lettres, ces choses-là, là, c'est épouvantable.
2: Mais les inscriptions au hockey, là, du moins de ce que j'ai cru comprendre, sont quand même en hausse cette année. Jusqu'à présent, en raison de bien des choses.
0: Sauf que ben, quand c'est pas les bonnes personnes qui sont sélectionnées, ce que ça fait,
2: je comprends.
0: C'est que ça fait mal au produit final, puis finalement, t'as moins de joueurs dans la Ligue nationale.
2: Je comprends. Là, ce qui va avantager le Québec, mettons, là, dans les prochaines années, c'est de un, le retour en force du Canadien de Montréal donne le goût au kit de jouer au hockey.
0: Oui, mais c'est ce qu'est-ce qui va avantager.
2: Parce qu'ils ont des modèles, tu sais.
0: Oui, mais c'est ce qu'il faudrait qu'ils fassent aussi, Big. Il faudrait que. Il faut enlever les conflits d'intérêts. Si t'as un parent ne peut pas coacher son jeune. Tu peux pas faire ça. Parce que tu dois voir les clics que ça crée.
2: Ouais, mais genre,
0: les amis des jeunes qui viennent là, puis bien que ça cause des problèmes.
2: Je me fais l'avocat du diable pareil.
0: Ouais.
2: Si t'es un parent bénévole, Moi, si je suis un parent bénévole, j'ai-tu vraiment le goût d'aller coacher une équipe où mes kids sont pas dedans quand mes kids sont coachés? Ouais, tu comprends? Ouais, mais, ça devient une pierre deux coups.
0: Ouais, mais
2: aussi.
0: Tu comprends pas les problèmes que ça fait.
2: Tu veux parce essayer que, de garder l'impartialité le plus que tu peux, mais c'est pas tout le monde qui le fait, ouais, je comprends. Non, je le sais.
0: Le problème, c'est que ce qu'ils font, ce monde-là, c'est que quand t'es coach, ceux que tu connais, tu prends les enfants qui méritent pas d'être là. À tous les niveaux. Puis ça, c'est ça qui fait en sorte que les niveaux sont pas justes. T'as des gars qui jouent maison, qui devraient être triple lettre, puis qui se font discriminer à cause de ça. C'est fou. Puis c'est pour ça que c'est un problème.
2: Regarde, c'est pour ça qu'on n'est pas... Il n'y a pas de situation parfaite, mais c'est sûr que c'est difficile.
0: Si tu veux un autre problème, va écouter le hockey mineur d'Instant, là. Regarde les parents, comment ils sont, là. Puis tu vas avoir un troisième problème.
2: Ouais, je le suis à toutes les fins de semaine. Ouais,
0: je sais pas comment tu fais.
2: Ben moi, c'est encore jeune. Novice.
0: Ah,
2: okay.
0: Il est pas encore rendu à l'âge que les parents gueulent après les jeunes, puis après le ref, puis tout ça.
2: Ouais, j'en ai vu. Même novice. Même novice, même.
0: Je te donne un truc. Quand quelqu'un fait ça, va à côté de lui, filme-le. Il va s'enfermer vite. Moi, c'est ça que je fais.
2: Ah, moi, une chance, c'est pas
0: juste,
2: arrivé souvent.
0: Non, mais tu fais juste le filmer. Puis là, il sait que tu vas mettre ça en ligne, puis là, il va rien dire.
2: Il y en a des
0: intenses. Sais-tu pourquoi? Parce que si tu le filmes, tu mets ça en ligne, il va perdre sa job. Tu gueules après les mineurs de même, tu le filmes, tu l'exposes.
2: Je peux-tu te dire une dernière affaire aussi?
0: Oui.
2: Vu qu'on est là-dedans.
3: Une longue minute.
2: Moins qu'une minute, ça prendra pas de temps. Il y a des commentaires des parents, et je vais faire un complément. Pouvez-vous arrêter de promettre du cash à vos enfants qui scorent des vieux ou qui frappent des circuits, s'il vous plaît?
0: Ça n'a pas de bon sens, Big.
2: Parce que ça, on le voit encore, puis heureusement, moi, c'est pas arrivé dans mon cercle rapproché, là, mais je l'ai entendu dans des tournois à gauche et à droite. J'ai entendu des parents avoir des discussions avec des enfants. J'ai entendu des enfants le dire, faites pas ça.
0: Sais-tu comment ça paraît, en passant? Quand on regarde une game, là, on peut facilement savoir quel enfant s'est fait dire ça du père, l'enfant qui passe pas le puck, qui essaie juste de scorer à chaque fois.
1: Ça,
0: tu le vois tout de suite. Puis là, le coach, qui est habile, qui parle aux jeunes, pourquoi tu fais pas une passe? Qu'est-ce qui se passe? Puis là, le jeune qui a cet âge-là...
2: Souvent, ça sort.
0: Ça sort. Mais ça, c'est une affaire qui est épouvantable. Moi, pour vrai, là, ça m'impressionne bien plus un jeune qui comprend qu'un jeune qui est en avant de lui, qui fait une passe et qui essaie de la rattraper, qui déjoue tout le monde, que ça va se carrer, là, il va pas jouer en Ligue nationale. Si là, tu penses... Parce que à ce niveau-là, ça marche, mais si tu as une mauvaise habitude de même, quand tu vas arriver, il faut que tu saches comment utiliser tes coéquipiers. Si tu le fais pas... T'es un joueur qui est unidimensionnel, qui patine avec des oreillères, là, qui voit personne, là. Oublie ça.
2: Mais savez-vous ce qui se passe aussi? Puis là, le temps file, on pourrait faire 2 heures là-dessus,
0: ouais,
2: c'est
0: on
2: sûr.
0: Pourrait,
2: là,
0: on pourrait.
2: Moi, il y a souvent des coachs qui m'ont dit, puis je peux aller jusque dans la LHJMQ maintenant, là. Des coachs LHJMQ qui m'ont dit, les kids qui débarquent maintenant n'ont pas l'intelligence hockey que les générations passées avaient. Savez-vous pourquoi?
3: Michigan.
0: Ben moi, je peux te dire pourquoi, là, mais vas-y.
2: Il regarde pas les games.
0: Non, mais...
2: Il regarde les highlights. Fait que quand tu regardes des highlights...
1: Tu vois juste le meilleur.
2: Comment tu peux savoir comment le jeu se dessine? Comment t'es capable de construire un jeu? Eux, des fois, ils sont exaspérés ou découragés de voir que l'intelligence au jeu est pas la même.
0: Je suis content de t'amener le point. Je vais te dire exactement la raison pour laquelle... C'est quoi le plus gros problème? Puis je suis content que t'aies amené ça. Les gens, ils écoutent en ce moment. À cause des skills que tu vois dans la Ligue nationale, tous les jeunes font du one-on-one avec des coachs. Dans notre temps, c'est qu'est-ce qu'on faisait?
2: Tu vois dans la rue.
0: On jouait des games.
2: Ouais.
0: Non, on jouait des games.
2: Mais dans la rue, tu jouais des games.
0: Non, pas juste
2: dans
0: la rue, c'est à
2: la
0: glace. On jouait plus de games. Là, tout le monde fait du one-on-one pour avoir des skills individuels. Mais quand tu joues pas de games, c'est les games qui vont te rendre meilleur. Le skill individuel, c'est bon, mais majoritairement, il faut que tu joues des matchs. Maintenant, tout le monde paye tout le monde pour faire du one-on-one constamment. Tu regardes jouer des games, individuellement, ils sont bien bons, mais en équipe, ils ne savent pas où aller, ils ne savent pas où se placer, ils ne savent pas comment jouer.
2: Mais même là, ils ne regardent pas les games. Ils regardent les highlights sur leur téléphone le lendemain.
0: Ouais, mais Big...
2: Ils regardent les buts, ils regardent les Michigan, les ci, les ça.
0: Si tu joues plus de games que tu joues, en même temps, ça devient un automatisme, tu comprends?
2: Oui, mais pas pour tout le monde.
0: Ben, c'est pas mal, je
2: veux dire. L'intelligence au jeu, le sens d'anticipation.
0: Le training big a changé beaucoup. Maintenant, le monde pense que le one-on-one, c'est ça qui va les amener au prochain niveau, puis ils en font trop de ça. Trop de ça, puis en bout de ligne, là, un jeune, là, tu sais, le power skating, là, quand t'es rendu adolescent, là, le power skating, tu vas pas changer comment tu patines. Souvent, là, quand tu fais ça, le power skating, puis tout ça, là, plus tu patines, oui, tu vas être en condition, puis tout ça, mais tout le monde a une façon différente de patiner.
2: Un style, ouais,
0: tu peux pas changer quelqu'un comment il va patiner. Tu peux pas. Quand il est très jeune, tu peux donner les bonnes mécaniques toutes pour qu'il patine mieux, mais à un certain âge, une mécanique qui a développé, elle va rester la même. Il y en a plein qui jettent leur argent en poubelle. Je te dis, Big, là-dedans, là, avec un an, mais c'est parce qu'on pense qu'on a le prochain McDavid. Fait qu'on on garoche, ça sert à rien.
2: Ouais, on pourrait faire effectivement deux
1: on
2: heures.
1: On pourrait faire un jour spécial là-dessus.
2: Mais là, les gens,
1: 24 heures.
2: Là, ils ont tous leurs témoignages.
1: Pour ouvrir les lignes, j'en sais, l'histoire du monde.
0: Puis on est en retard. On est
2: très en retard.
1: Ouais, puis on peut pas se permettre ça aujourd'hui.
2: Ouais, mais dans la première heure, c'est correct.
0: Dans la deuxième heure, on peut
1: pas se permettre ça.
2: On n'a pas le temps. On va aller en pause. Au retour, faut parler de l'affaire avec Nick Kyprios sur Mark Scheifele. Puis est-ce que vous voulez voir le Canadien tenter de faire son acquisition? Ce serait quoi le prix? Puis on va parler de Dylan Larkin au passage également. On va parler de Goulet et Demidov également un peu plus tard à l'émission.
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2: Oh, c'est une belle heure du lunch.
1: Ça brasse.
2: Ça brasse, ça brasse.
0: Ça brasse, on aime ça.
2: Et que ça mange du griot aussi à l'antenne. Oh, que ça mange
1: du bon griot.
2: On dirait que de l'autre côté, tout le monde est en train d'en manger. Alors, salutations à tous ceux qui sont en train de dîner et qui nous écoutent. Georges, Nick Kyprios hier est allé d'une information assez intéressante. C'était déjà un nom qui sortait de temps en temps, puis on se dit, avec la transaction Connor Lubbock, est-ce que les Jets vont être tentés d'écouter les offres pour certains autres de leurs vétérans? Supposément que le Canadien est une des équipes qui aurait appelé les Jets pour Mark Scheifele. Ça vient de Nick Kyprios. On dit, Kyprios dit en fait, ils ont mordu la poussière avec Larkin. Alors, on a dressé une liste et Scheifele serait sur cette liste. Ça leur donnerait un one-two punch parfait au centre avec Nick Suzuki. C'est sûr que si tu as Suzuki Scheifele au centre, Canadien est une équipe aspirante solide.
0: Tu sais, probablement pour Larkin, c'est triste, mais il a racheté d'autres équipes, il a pas mis le Canadien dans sa liste. Vous pouvez déjà oublier Larkin, c'est sûr qu'il sera pas là. Mais si c'est Scheifele, Scheifele c'est une autre coche. Scheifele est meilleur que Larkin. C'est sûr que t'as une des trois meilleures one-two punch au centre de la ligue. La seule chose de la saison, par contre, Big, la seule chose j'ai un petit peu de difficulté. J'ai la misère à croire que les Jets vont l'échanger.
2: Moi, avec.
0: Puis la raison pour laquelle j'ai la misère à croire ça, il y a plein de raisons. Premièrement, tu regardes l'équipe qu'ils ont, OK? Oui, OK, Hallebuck va s'en aller, mais ils ont quand même d'excellents morceaux qui font en sorte que c'est une équipe qui peut gagner maintenant.
2: C'est leur premier centre.
0: L'autre chose aussi, Big, pas juste ça, mais... Tu sais, cette équipe-là, la difficulté à remplir les gradins. Même quand ils gagnaient...
2: Moi, c'est ça mon point.
0: Le propriétaire a fait un cri de cœur pour que les gens viennent. On a une équipe qui gagne, pourquoi vous venez pas? Ils se battent, puis ils ont de l'argent, les gens qui ont acheté les Jets, mais si t'échanges Scheifele, probablement, tu vas pas remplacer un centre de même avec... Tu sais, je veux dire, tu vas perdre, là, c'est très dur de remplacer un gars de même qui est signé de même, qui a fait 103 points l'an passé, fait que tu remplaces Scheifele, c'est quoi le message que t'envoies aux fans, puis aux joueurs qui sont là? Si t'échanges Scheifele, t'es tout semaine échangé tous les autres vétérans qui sont là, leur bâtir, tes gradins vont être vides, mais Winnipeg peut pas se permettre ça. C'est pour ça que j'ai la... Puis, tu sais, s'il y avait un an, Big, là, il était joueur autonome l'année prochaine, là, je comprendrais. Il reste 4 ans, Big.
2: 5 ans.
0: Avec cette année. Fait que, tu sais, pourquoi tu veux faire ça? C'est pour ça que, tant mieux si le Canadien le fait, tu gagnes la Coupe l'an prochain. Tant mieux si le Canadien réussit à le faire, mais les Jets, s'ils font ça, pour vrai, je les comprends pas.
2: Il y a une différence, puis il faut capter la nuance. Si Kent Hughes et Jeff Gorton ont pris le téléphone puis qu'ils ont appelé à Winnipeg pour s'enquérir de la disponibilité de Mark Scheifele, c'est correct, ils font leur devoir. Ça, c'est l'info qui est sortie. Ouais. Après, comme tu dis, l'important, c'est de l'autre côté de la ligne, est-ce qu'ils disent oui ou ils disent non? Je pense pas qu'ils vont laisser partir. Les Jets sont en train de chercher un deuxième joueur de centre. OK, il y a Viggo Bjork là, qui ont repêché puis qui va peut-être faire le club à 18 ans, mais sinon, c'était déjà ça leur problème. Il manquait un joueur de centre. Mark Scheifele a une clause de non-mouvement. Fait que d'un, il faudrait parler avec lui pour voir s'il est game de la lever, sa clause de non-échange. C'est un gars qui joue dans un marché canadien et qui a signé dans un marché canadien. L'autre affaire, tu l'as dit, le noyau est tout signé à long terme. Hellebuck, ils ont été capables de le signer à long terme. Bon, là, il veut s'en aller. Scheifele est signé, Villardy est signé, Cole Perfetti est signé, Kyle Connor est signé. Si Mark Scheifele s'en va, qu'est-ce que tu penses que les autres vont faire?
0: Ils vont vouloir s'en aller aussi. Ils vont penser que ça va être en construction.
2: Kyle Connor, qui est américain, va se revirer de bord puis il va faire « Qu'est-ce que je fais à Winnipeg? »
0: Oui, oui, exactement. Il va jouer avec qui?
2: Avec qui
0: son joueur de centre?
2: T'sais, ils vont mettre Villardy au centre. Puis, anyways, d'après moi, si tu trades Scheifele, c'est parce que tu veux trader les autres morceaux aussi.
0: Ben oui, c'est pour ça que je pense pas que ça va arriver.
2: Mais là où tu as mis le doigt dessus, c'est que ce marché-là n'est pas assez fort pour pouvoir vivre une reconstruction comme ça a été le cas à Montréal. Non. Petit building qui a pas. C'est pas une ville riche, Winnipeg.
0: De toute façon, il y en a des bons morceaux, là.
2: Pas juste ça.
0: Je dis pas qu'ils ont des morceaux pour gagner la Coupe, mais ils ont des morceaux qui peuvent se battre pour en série. Ils peuvent se battre.
2: Mais là, le box s'en va.
0: Non, je sais.
2: C'est ça l'affaire.
0: Mais ils vont faire quoi pour cet échange-là? Ils vont faire quoi?
2: Parce que c'est gagner l'échange.
0: C'est sûr qu'avec Skinner, oublie ça.
2: Je sais, mais tu vas pas gagner cet échange.
0: Non, tu peux pas.
2: Tu peux pas gagner.
0: Le joueur étoile Gonzo. Tu sais, je te donne un exemple. L'échange de Wayne Gretzky. OK? Qui a gagné l'échange?
2: Ah, sur quel volet?
0: Je te demande juste, l'échange tel quel, qui l'a gagné?
2: Les Kings.
0: Puis c'est fou parce que l'année d'après, les Oilers ont gagné la Coupe.
2: Ouais.
0: Puis les Kings, je suis d'accord avec toi, ils ont gagné, ils ont eu le meilleur joueur au monde. C'est pas juste parce que les Oilers ont gagné que les Oilers ont gagné. Les Kings ont gagné la transaction. L'impact que Wayne a eu là-bas...
2: De l'impact sur l'organisation, sur les Kings de Los Angeles, le hockey en Californie.
0: Tout. Puis c'était le meilleur joueur. Mais les Oilers ont gagné. Pourquoi ils ont gagné, Big? Pourquoi?
2: Tu veux dire...
0: Une raison, un joueur.
2: Mark Messier.
0: Exactement.
2: Ah oui. Je pense que tu veux dire la transaction.
0: Non, je parle
2: la Coupe Stanley, tu veux dire.
0: Parce que, tu sais, l'affaire, c'est quand le monde parle de ça, le monde parle, ah, les Oilers ont gagné parce que les joueurs, ils ont. Marc Messier, tu sais, qui est peut-être le meilleur leader de l'histoire. Hey, pense-y, Marc Messier a gagné deux coupes sans Wayne.
2: Ah ouais.
0: Dont une à New York.
2: À New York, il y en a avec les Oilers sans
0: Wayne. Les Oilers, quand Wayne était changé, là, quand le monde pensait que les Oilers allaient mourir, Marc m'a dit, attendez une minute. Il était allé gagner. Il était allé gagner là. Puis là, c'est là que là, le monde a dit, ah, oh, finalement, il n'était pas dans l'ombre de Wayne, c'était un leader. Puis à New York, Wayne a essayé de la gagner une à LA. Il n'a pas réussi. Merci à Marty McSorley pour son bâton illégal. Mais Messier, qu'est-ce qu'il a fait avec sa garantie où il va win Game 6?
2: Game 6.
0: Puis tout ce qu'il a fait, puis à New York, il a ramené ça. Puis pour la Ligue, qu'est-ce que ça représentait de gagner ça demain?
2: Messier avec les Rangers, c'était fort. Messier avec les Rangers.
0: Non.
2: Je trouve que Marc Messier n'a pas tout le temps le mérite qu'il y revient. Parce qu'il a joué beaucoup dans l'ombre, ouais. Tu sais, pour une bonne partie de sa carrière.
0: Ah, ben, j'ai joué contre lui, puis ce gars-là, était, tu voulais pas le frapper, il était chien. Là. Il pouvait te donner un coup de bâton dans la face.
2: C'est drôle, on va en parler de Messier dans comme 15 ouais. minutes.
0: Oui, c'est vrai.
2: Deux
0: c'est
2: fois
0: vrai,
2: dans l'émission, vrai, on en parlait. Vrai, parce qu'il a parlé un petit vrai. Peu de tes Oilers. Là, on va prendre des nouvelles de Marc Messier.
0: Oui.
2: Mais c'est vrai que souvent, quand tu trades le joueur vedette, tu sais, c'est.
0: Oui, c'est pour ça, Brett, ça, pour dire, Scheifele, j'aimerais bien ça, mais je pense pas que les Jets vont faire ça.
2: Moi non plus, j'y crois pas.
0: Non, mais c'est fou comment que. On saute de joueur en joueur de centre pour le CHL.
2: Ah, mais t'as besoin.
0: Robert Thomas, McTavish, Larkin. Scheifele. Là, on est rendu à Scheifele.
2: Ouais, mais dès qu'il y a quelqu'un qui est peut-être potentiellement.
0: Ah, c'est disponible. Fou, hein, tout de suite.
2: En fait, ce qui arrive, là, puis ça devrait vous rassurer, partisans du Canadien de Montréal, là, c'est que Hughes et Gorton sont proactifs.
0: Ouais.
2: Ils sont tout le temps au téléphone, puis quand ils disaient, même si c'est des joueurs qui sont pas disponibles, on essaye. Puis regardez ce que ça a donné. Des joueurs pas disponibles, on plaide presque donner une transaction de Matthew Nyes.
0: Ouais.
2: Que personne ne pensait qu'il était disponible. Parce que si le Canadien avait striké le deal pour Matthew Nyes, je suis sûr qu'il y a plein de déjà à travers la Ligue qui auraient fait « Quoi? Il était dispo? »
0: Ouais. Non,
2: ça aurait été une surprise complète.
0: Mais ils savent tous là, que c'était lui, là, puis ils savent tous que c'était, le deal était fait.
2: Je comprends, mais ce que je veux dire, c'est qu'eux, ils sont au téléphone. Après, là, le pire qui peut arriver, c'est quoi? C'est que le DG te dise « Non, il n'est pas dispo. » C'est pas grave, il parle.
0: La seule affaire big, c'est que tu sais, si Matthew Nyes est là puis joue avec Demidov, tu imagines tu joueur de centre, c'est Kapanen. Tu comprends, tu sais, c'est comme.
2: Ouais, mais comme tu as dit tout à l'heure, à la limite, là, tu peux m'envoyer moi ou Ben Roger au centre, puis d'après moi, on devrait être correct.
0: Ouais, mais sauf que tu mets un vrai joueur de centre, puis les deux font 100 points.
2: C'est sûr. Mais tu as un gars début vingtaine qui est signé à long terme dans un contrat favorable qui se greffe parfait. Ça, c'est sûr, Trey Living, ça l'a sorti.
0: Ça n'a pas juste sorti de Toronto, ça l'a sorti de la Ligue. Moi, je ne le vois pas revenir dans la Ligue après avoir fait ça.
2: Quand tout tu vois les images du deadline avec les deux gars au téléphone, puis Hughes au téléphone, puis le gars qui crie 30 secondes en arrière, puis Gorton qui appelle. Ces images-là, maintenant que tu sais ce qui est arrivé, tu te dis.
0: Il devait tellement être excité, là. Hey, t'imagines-tu l'excitation de l'état-major du Canadien?
2: Donne deal, raccroche, appelle la Ligue.
0: Tu réussis à faire ça, t'appelles la Ligue, t'es comme. On vient d'avoir Matthew Nyes.
2: Puis ça répond pas à la Ligue.
0: Mais comment tu penses que Matthew Nyes se sent? Parce qu'il l'a su, ça.
2: Ouais. Mais maintenant, c'est moins pire parce qu'il a changé de DG. Fait qu'il se sent
0: exactement.
2: Plus, t'sais. T'avais pas le choix. T'avais pas le choix. Ça coûterait quoi pour toi, mettons, sortir? Parce qu'une clause de non-mouvement. Fait que d'un, il y a plusieurs étapes. Mais mettons qu'il dit, OK, c'est beau, je veux y aller.
0: Ça commence avec Age, un premier choix, puis Goulet. Ça commence de même. C'est pas fini.
2: Potentiellement un goaler?
0: Oui.
2: Si la boxe s'en va, t'es-tu game de mettre un gardien de but?
0: Puis oublie Montembeau. OK.
2: Faut que tu donnes Dabash Fowler.
0: Oui.
2: Je te dis pas que ça va coûter Age, Dabash, Goulet, un first, puis tout ça, mais.
0: Non, mais admettons, B, que ça coûte. OK, Age, un premier choix, puis il faut que tu donnes un goaler. Qui tu donnes?
2: Oh, man. Ça, c'est une bonne question.
0: Ça, c'est-tu assez?
2: Moi, je donne Dabash.
0: C'est-tu assez?
2: Dabash, Age et un premier pick? Man, c'est assez. C'est assez.
0: Parce que tu l'as pour 5 ans.
2: Attends.
0: Même.
2: Non, mais.
0: Moi, j'aime pas ça pareil. Big, j'aime pas ça.
2: Je comprends. Mais là, c'est parce que l'affaire, c'est que tu ouvres une fenêtre. Mais là, c'est qui ton goaler?
0: Big, l'affaire, c'est.
2: Parce que tu deviens une équipe aspirante, il faut que tu gagnes une suite, là, ou presque.
0: On peut pas donner Dabash. Tu peux pas faire ça.
2: Tu donnerais qui?
0: Je le fais pas.
2: Tu le fais pas?
0: Je peux pas. On peut pas donner. On a besoin de ces deux gardiens-là. C'est nos gardiens d'avenir.
2: Ils resteront pas les deux.
0: T'imagines? Non, ils resteront pas à long terme.
2: Exact.
0: Mais en ce moment, c'est correct. Mais si tu fais ça là, Fowler, Montembeau, Big?
2: Tu gagnes pas cette année.
0: Tu gagnes pas l'année prochaine non plus.
2: Ben, moi, j'ai confiance en Fowler. Mais Dobesh, il est plus là. Ouais. Tu sais, c'est maintenant aussi. Fait que tu le donnes pas.
0: Non.
2: Mais t'es game de Fire Hage, un premier goulet.
0: Ouais, ouais, mais je peux, on peut pas donner. On peut pas donner. Big, on peut pas donner Fowler ou Dobesh en ce moment.
2: Mais eux, ils disent, ouais, mais c'est un goulet.
0: Ça a pris
2: qu'on
0: des années.
2: Je n'importe avant. Quoi. Là, mais eux, ils disent, ouais, mais on a échangé les Hellebuck finalement contre Nicky Shin parce qu'on l'a torturé puis il a signé à long terme à Winnipeg. Chose qui arrivera pas.
0: C'est quoi? Je l'amène dans un bar, je fais boire à peu près 20 Jägermeister puis je donne Capo Caprenon.
2: Mais. Là, ton appel à la Ligue, il ne répond pas parce qu'il est rendu 4h du matin. Fait qu'il se dit que c'est bizarre en maudit qu'un DG m'appelle à 4h du matin.
0: Alors, mais Big, pour vrai, oublie ça. Tu peux pas.
2: Je pensais que tu allais dire on donne Montembeau à la limite.
0: Non, non, Big, ils vont. Big,
2: ben
0: ils ont pris.
2: Je le sais,
0: Big, ils ont pris Skinner.
2: Tant qu'à prendre Capo Kakkonen, j'aurais.
0: Big, ils vont dire Gonzo, on a déjà pris Skinner, là. Tu veux-tu vraiment qu'on ait un duo de Skinner puis Montembeau?
2: Mais moi, il y a quelque chose qui me titille. Je te la pose, Ben, la question. Si les Jets avaient à dire, OK, Scheifele est game de venir, il lève sa clause, ça va prendre, mettons, un Hage, un first pick, mais ça me prend un goaler. Tu me donnes Dobesh ou Fowler?
1: Mettons, Sam, on touche pas à Sam, mettons. Il faut que je choisisse entre les deux. Je donne Dobesh.
0: Ah, vous êtes fous.
2: Toi, tu donnes Fowler?
0: Je le fais pas.
2: Non, mais il faut que tu t'en donnes un.
1: Tu le fais pas.
2: Faut que t'en donnes un. Faut que t'en donnes un, là.
0: C'est trop.
1: Pour Scheifele?
2: Enlève. Okay.
0: C'est trop.
12: Non, mais... Et ce qu'il veut savoir, c'est lequel tu crois le plus entre les deux.
2: Enlève le first pick, enlève tout ça. On commence les négos, OK? Enlève Age, enlève tout le monde. Quand je te parle, je te dis une chose. Si tu veux qu'on discute, ça va me prendre un gardien. Après, on mettra d'autres morceaux, mais ça me prend un gardien. Tu me donnes Dobesh ou Fowler?
0: Ah ben, c'est pourquoi c'est tough. C'est pourquoi c'est tough.
2: C'est tough, hein?
0: C'est pourquoi c'est tough? Parce que moi, un pour un, je le fais même pas.
2: Hein?
0: Un pour un, on peut pas donner de gardien, Big. On peut pas.
2: Ben, t'as 5 ans de Scheifele. T'as 5 ans de Scheifele. On s'entend-tu que Fowler, mettons, l'année prochaine?
0: Puis d'un net?
2: Ouais.
0: T'as qui d'un net?
2: Ben, t'as Fowler Montembeau.
1: Fowler Montembeau, on va faire la job.
0: Non. Moi, je. Non.
2: Ben, j'ai des petites nouvelles pour toi, par exemple.
0: J'ai besoin de Dobesh Fowler.
2: Fowler, Dobesh, là, main dans la main, là, ce sera pas 5 ans.
0: Ben, je te l'ai dit qu'à long terme, ça sera pas. À court terme, oui.
2: Fait que t'es en train de me dire que toi, dans la fenêtre du Canadien de Montréal jusqu'en 2030, tu penses qu'il y aura le tandem Dobesh-Fowler?
0: Non, moi, je pense que dans 2 ans, Fowler va être numéro 1.
2: OK.
0: Tu sais, comme cette année, il va en goaler 30, puis l'année prochaine, ça va être presque moitié-moitié, puis après ça, il va être numéro 1.
2: Et donc, c'est vers la fin du contrat de Dobesh que tu pourras laisser partir Dobesh.
0: Exactement. Puis il va être transigé, puis il y a plein d'équipes qui vont le vouloir.
2: Mais
0: c'est
2: si
0: comme ça, je le vois.
2: Je sais, mais si tu veux maximiser la valeur d'un Dobesh... Tu sais, de le trader, mettons...
0: Hey Big, on a un bon tandem. On a un bon tandem, on peut-tu le garder?
2: Je veux pas l'échanger. C'est juste qu'à un moment donné, pour avoir ton deuxième centre, ça fait 2 ans qu'on pense qu'on va avoir un deuxième centre, mais on veut rien donner.
0: Ouais, mais Big, attends, rien donner. On en a du stock à donner, là, à part donner Fowler et Dobesh.
2: On fait juste une mise en situation que si c'est une équipe qui est comme, ben oui, on est game de donner le Scheifele, mais ça va prendre un gardien de but. Le Canadien, c'est une richesse aussi devant le filet.
0: Dobesh a été l'MVP du CH l'an passé en série. L'MVP. On va donner l'MVP tout de suite, puis on va retourner avec Fowler Montembeau.
2: Ben, d'abord, réponds-moi, tu donnes Fowler.
0: Puis, Big, j'allais plus loin que ça. Puis, Fowler, OK, si on a Fowler Montembeau, combien de games que Fowler garde cette année, puis Montembeau? Tu en donnes déjà 50 cette année.
2: Non. Je fais un split.
0: Montembeau! Qu'est-ce qu'il a fait pour mériter un split?
2: Ben, il fait bien, là, aucun.
0: Au camp! Au camp! J'espère que je compte les rouges, les bleus et les jaunes. J'espère qu'il fait bien au camp.
2: Si tu vas chercher un gars de la trempe de Scheifele puis qu'il faut que tu donnes...
0: Ah, mais Big, j'en ai du stock à te donner, là.
2: Ouais, mais
0: j'espère mes goalers.
2: Ouais, mais là, on joue à un jeu, là.
0: Big, je sais.
2: Je sais que le Canadien va pas donner, mais on joue à un jeu.
0: Même en jouant à un jeu, je suis pas capable. On est en retard.
2: C'est pas nouveau. OK, on va aller en pause. Au retour, les propos de Martin Saint-Louis sur Caden Goulet. Retour de Caden Goulet. Retour de Demi Dove. Des bonnes nouvelles chez le Canadien de Montréal.
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12: Bon, la bonne nouvelle là-dedans, c'est que pour le Canadien de Montréal, vous le savez, c'est les derniers matchs en fin de semaine, les derniers matchs préparatoires avant le vrai.
13: Oui.
12: Début de mardi, où on sera à la Belle et la Bœuf du côté de La Salle pour ce premier rassemblement. La bonne nouvelle, c'est que Demidov, il nous avait dit qu'il va patiner cette semaine. Il va patiner, c'est sûr. Il est de retour à l'entraînement. Hier, on a vu Kirby Doc qui était avec Slaff et avec Kapanen. Ça, c'est une bonne nouvelle parce qu'il y en a plusieurs qui étaient quand même inquiets. Tu veux pas que Demidov commence?
14: Ouais, mais on avait dit que c'était mineur. On savait qu'il allait jouer le dernier match. C'est ce que tu veux. Tu veux que les gars soient prêts pour le premier match de la saison. Les matchs en concours, encore une fois, comme tu le sais, ça veut rien dire. Puis Demidov, on l'a vu. On en a vu assez de matchs en concours de savoir que cette année va être solide. Puis ça, quand on regarde ça, c'est bien bon. En passant, parlant de la Belle et la Bœuf, Gonzo, pour mardi, check donc rapidement si, pour nos amis, check la réservation, s'il reste de la place.
12: Reste aux gens d'appeler, là. On aurait dit d'appeler, de toute façon.
14: On aurait dit juste pour vérifier rapidement, parce qu'il y a déjà qui avait fait des cancellations. Les gens peuvent venir. Ne faire le train pour la première fois de l'année.
12: Attention, une étape à la fois, là. Une étape à la fois.
14: Est-ce que Jervy Boy vient faire l'entraque pour le premier de l'année?
12: Jervy Boy va venir faire.
14: Tu viens faire l'entraque à la salle?
15: Rive-Sud, sûrement Rive-Sud, je sais pas. Là,
14: la salle, c'est presque la Rive-Sud. Dès que c'est collé sur le pont.
15: C'est proche. C'est, je vais regarder mes choses.
12: C'est à guichet fermé.
14: C'est plein, là?
12: Ouais, c'est plein. Okay, faut, c'est plein. Comme tu disais, Georges, okay, on peut
14: venez,
12: appeler.
14: Même si c'est plein, venez pareil. Venez pareil, puis il y a des fois des cancellations derrière la seconde.
13: Au pire, Georges, on va faire de la place. Là, je vais vous faire de la place.
12: Ouais, s'il fait beau, peut-être que la terrasse va être ouverte. On verra. On vous tiendra au courant.
14: Non, la terrasse est ouverte.
12: Oui, mais ben, je sais pas. Il fait beau. Regarde, la terrasse est ouverte encore en face.
13: Il fait beau en fin de semaine. Là.
12: On va s'ennuyer de la rue Laurier.
13: Fait beau.
12: Également, l'autre bonne nouvelle chez le Canadien de Montréal, et celle-là, on l'attendait peut-être un petit peu plus tard, c'est Caden Goulet qui a rejoint les coéquipiers. Ça, on avait dit mi-octobre, fin octobre pour Caden Goulet.
14: Ben, Kevin...
12: Soit de retour, ça, c'est une bonne nouvelle pour le Canadien.
14: Lui, il avait dit, Gonzo, qu'il voulait revenir mi-octobre. Il l'a dit, c'était son pronostic, même si les médecins voyaient plus janvier. Puis là, c'est le fun de voir ça, c'est positif. Mais c'est pas juste quand il va revenir, c'est que quand il va revenir, on espère qu'il se reblesse plus. On a besoin de lui que ce soit à 100%.
12: Ça, je dirais que je suis moins certain là-dessus. Je suis moins certain. Surtout que lui, pour honnêtement, Kaelin Goulet, c'est vraiment comme... C'est un des dossiers importants en défensive chez le Canadien de Montréal pour cette année. La santé pour lui, on dirait qu'il y en avait beaucoup chez le Canadien. Au moins, Lainé n'est plus là. Puis Kirby Dach, il a déjà un pied dehors. Mais Kaelin Goulet, c'est important. Qu'est-ce qui se passe dehors?
14: Un nouveau vendeur, Gonzo, vu qu'il y a un sticker sur un frigidaire, s'est dépêché d'amener son char pour prendre le frigidaire pour lui.
13: Oh, mais là, il a bonne chance pour rentrer ça dans son char.
14: Il essaie de le mettre dans son char, mais il s'est dépêché assez vite. Tu sais, qu'on dise qu'il y a des stickers, ça s'en va pas, là. Ben, il est là, là. Là, il est en train de loader.
12: Moi, je veux savoir ce qu'il
14: se passe. Il est en train de loader son char avec une friche d'air avec une chaise.
13: Bonne chance.
12: Ah ouais, c'est comme
13: ça. Ça rentrera pas, ça. Y a-tu rentré le frigo?
14: Ah ouais, Jacob, il est là, puis l'aide, ça va rentrer.
12: Ah, c'est un tour de force.
14: Non, mais.
13: C'est quelque chose, hein? Hey, les gars, il n'y a pas de caméra en ce moment, mais j'aimerais saluer la présence parmi nous d'un artiste que j'adore. Moi, je trouve que c'est un des grands. Qu'on a au Québec, un grand comédien, un grand acteur, Martin Dubreuil, qui est avec nous, avec ses enfants. Pour les gens qui... tu peux t'approcher du micro, Martin.
8: Hey, allô?
13: Pour les gens qui le replacent peut-être moins, là, c'est celui qui est dans les 7 jours du talion, qui mange une volée. Là.
8: Le film que George a vu de moi.
12: C'est rare.
14: Est-ce que tu me challenges à essayer de te maganer plus que Claude Legault l'a fait?
8: Ben, c'était quand même fake.
14: C'est malade, ce film-là.
8: Claude, à un moment donné, j'avais dit, vas-y, étrangle-moi pour vrai, là, si je suis capable d'en prendre, je veux que ça a l'air vrai, puis il était tellement dans son rôle, il me fait, t'es-tu fou, t'es calice? Je peux pas t'étrangler pour vrai, voyons.
12: Moi, honnêtement, il y a quelque chose que je sais, parce que, tu sais, moi, je te connais aussi de ton autre vie aussi, là, parce que j'ai une ancienne vie aussi en musique, puis, tu sais, on s'est connus. Mettons, moi, la première fois que j'ai fait une entrevue avec les Brass, c'était au Francouverte.
8: Ouais.
12: C'est quand vous avez joué au Francouverte, là.
8: Mm-hmm.
12: Fait que, Georges, toi, t'aimes ça aller voir des spectacles. Tu veux dire, tu sais, un jour, si vous faites de la scène à nouveau, là.
8: Ben, on a joué Franco cette année.
14: Quel genre de spectacle que vous faites?
8: Ben, Manny, il avait fait une petite promo pour le lancement de notre dernier album. Ben, ça fait un an déjà quasiment de ça.
12: Ouais. Là, vous jouez
8: fait jouer
12: de
8: ça, mais plutôt quand nous autres n'étaient pas là à ce moment-là, je trouvais ça que c'était un mauvais timing parce que je me suis dit, s'il y en a qui connaissent Brest, c'est bien
12: drôle. Moi, je vous ai vu des tonnes de fois live. Fait que, genre.
8: Ça a passé en ondes, des Brest.
12: Si vous revenez, vous faites des shows, mettons, là. On y va. On ira voir les Breastfeeders.
8: Ça me ferait plaisir. C'est des shows, c'est du rock'n'roll en français. C'est assez dansant. Tout le monde bouge, là. Puis moi, je suis comme la bête de singe qui fait du body surfing, mais j'ai.
12: Honnêtement, tu veux le voir sur un stage.
14: Pour vrai?
12: Ben oui, tu vas vouloir embarquer avec.
8: J'ai des cicatrices. Là. Moi, avant, je cassais de la vide, je me coupais, je me mettais tout nu, pis tout ça, mais je me suis calmé un petit peu.
14: C'est pas ça, hein?
8: Il dit ça à mes enfants.
12: Ça, c'est ses enfants.
14: Non, ils sont là, ils l'écoutent. Ils font pas ça.
13: Faites pas comme papa, là.
8: Je suis vraiment honoré d'être ici avec mes enfants. Ça fait des années que je vous écoute, puis je vous adore, puis c'est à côté de chez nous, puis je me dis tout le temps qu'il faut que je vienne.
14: Attends,
8: puis,
13: c'est bien.
14: Tu veux dire quelque chose?
13: Ta fille veut dire de quoi? Non?
14: Qu'est-ce que tu dises?
13: Ben, Georges l'a lancé pendant la pause.
14: Oui.
8: Ah, ouais, ça fait dire que la frigidaire est rentrée.
12: Oh, yeah!

0: Il a fait ça en live à chaque fois.
1: Toujours live.
2: Chaque fois.
3: C'est incroyable.
0: Je suis content d'être venu dans votre studio, vraiment, les gars. Ça va me manquer votre proximité.
3: Merci, Martin. Merci d'être passé, Martin.
2: Merci beaucoup d'être passé.
1: Tu peux rester.
3: On fait la pause.
2: On va la pause. Au retour, on parle de Mike Babcock et de Marc Messier.
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3: Oh, ratez pas à compter 13h, Jean-Luc Grandpierre qui s'en vient. En plus, Fantilli a signé. Marchenko, prochain morceau. Parfait timing pour parler avec Jean-Luc. Et le Blitz éclair également à compter de 13h18. Les boys, j'espère qu'ils vont être meilleurs qu'hier.
4: Non, mais là, il va falloir faire plus vite. Il va falloir faire plus vite, par exemple.
3: Et on va faire le gros Blitz. Ouais. Compter de 14h, le dernier podcast. Ah non, c'est pas vrai. Lundi, il y en a un. Je pense qu'ils vont faire l'épingle ici lundi.
4: Et puis les gars, ils vont faire aller vite parce que moi, je vais aller à l'aéroport après. Mon gars joue son premier match à la maison à Seattle.
3: Quand il part à soir?
4: Donc, il joue demain. Okay. On va à Seattle à soir. Puis j'en reviens dimanche. Allez, à tôt.
5: Lui, ça va pas à Saint-Hyacinthe, là. Il s'en va à Seattle.
4: Ben, il est là.
3: Saint-Hyacinthe, Seattle. Même affaire. Alors, gars,
4: premier match à la maison. Hey, en passant, juste vous dire, si vous êtes curieux, vous voulez voir les matchs de mon gars, Gonzo.
3: Ils sont diffusés, ouais.
4: Toi aussi, Ben.
3: Yeah.
4: Tous les matchs maintenant sont sur YouTube.
3: YouTube? Ah, ouais,
4: tout. Avec un play-by-play et tout ça. C'est écrit juste un WHL le soir.
3: Okay.
4: Tu vois tous les matchs, c'est live sur YouTube avec un play-by-play.
3: Donc t'as demain, besoin de t'abonner à la plateforme que t'étais...
4: Non, puis la plateforme était gratis, la plateforme V+. Mais là, YouTube, vous écrivez WHL demain soir, puis allez voir mon gars. Allez voir mon gars, vous pouvez le voir demain, puis je vais être là, mais c'est le match d'ouverture en plus.
3: C'est le match d'ouverture à Seattle.
4: Oui, à Seattle. Ils ont déjà joué un match, ils ont gagné en prolongation. Puis là, leur deuxième match de l'année, c'est demain. Fait que je m'en vais là pour le match, je reviens après. Tu sais ça?
3: Je peux pas, c'est la fête à mon gars.
4: Je pensais qu'on t'était.
3: C'est la fête à mon gars.
4: Non, mais c'est parce que, Ben, booker Seattle, dernière minute de même, là, loin comment que c'est, passe par Vancouver, c'est genre 8 heures de vol au total, ça coûte pas cher, à peu près.
3: Le vol direct, il y a une fois par jour ou une fois par deux jours.
4: Non, non, pas. Il faut t'aller quand
3: par Vancouver. Hein?
4: Ouais, c'est long.
3: Tu reviens pas avec le Red Eye, dis-moi?
4: Non, mais c'est.
3: Je pense déjà à lundi, c'est pour ça.
4: Dimanche, je pars à 8h le matin, j'arrive à 7h le soir à Montréal.
3: Parfait.
4: 3h de différence.
5: Tu regardes les matchs dans l'avion, quoi?
4: Ben, j'ai pas le choix.
5: Ben oui.
4: J'ai pas le choix de faire
3: ça. C'est la beauté de la chose maintenant, on peut regarder ça dans l'avion.
4: Oui.
3: On est bien dans l'avion, de pouvoir regarder les matchs de football.
4: Mais non, mais dans l'avion maintenant, tu prends le Wi-Fi. Qu'est-ce que j'écoute dans l'avion, les gars?
3: Red Zone.
4: Exactement. C'est la seule façon d'écouter le foot, parce que j'écoute tout!
3: Red Zone. D'ailleurs, j'ai tellement envie de
4: essayer.
5: Non, je suis pas capable. C'est au-delà de mes forces.
4: Vous êtes pas capable?
3: Non, moi, il y a une chose, par exemple.
5: Non, c'est au-delà de mes forces.
3: Vu que tu regardes Red Zone, ça veut dire que t'as pas vu un seul jeu des Faucons depuis le début de la saison. Il avait pas été dans la zone payante depuis le début de l'année. Zéro! Hier, ils sont pris pour
4: avoir Mais
3: B-John, puis en tout cas, 500 verges. Babcock Messier. Marc Messier qui va... Moi, je trouve ça... C'est plate qu'on n'ait pas beaucoup de temps pour parler de ça, Georges, parce que Marc Messier t'allais dire ça n'a pas de sens, l'embauche de Babcock. Et Babcock a même été questionné hier à Edmonton et sa réponse était quand même assez fabuleuse.
4: Il y a deux choses là-dedans. Premièrement, Marc Messier, il ne faut pas qu'il oublie que McDavid a interviewé Babcock pendant 2 heures. C'est McDavid qui a dit à la direction « On veut Babcock ».
3: Et Léon aussi était là, non?
4: Léon aussi était là. Ça, c'est la côté que Marc Messier a oublié de dire. Parce que c'est pas juste l'équipe.
3: Attends, non, il l'a dit. Lui, ce qu'il dit, Marc Messier, après, quand il a renchéri là-dessus, puis moi, c'est là où je trouve qu'on a la chose la plus intéressante là-dedans, c'est qu'il dit, comment ça, c'est de même, ça se passe au hockey de même? Il dit, moi, dans mon temps, il n'y a jamais un joueur qui s'assoyait avec une audition pour dire au coach en entrevue.
4: Sauf que, encore une fois, j'aurais répondu à Messier, ce gars-là, c'est McDavid, on veut s'assurer qu'il signe à long terme, il a signé 2 ans.
3: Je comprends.
4: Si McDavid a théorie, il va peut-être en signer ici, c'est pour ça qu'ils l'ont fait.
3: Je te pose une question, t'es joueur, OK?
4: Vas-y.
3: Les joueurs savent que Léon et McDavid se sont assis puis ils ont regardé puis ils ont quasiment passé Babcock en entrevue.
4: Exact.
3: On s'entend?
4: C'est ça.
3: Si ça vire mal, en tant que joueur, est-ce que tu donnes une partie de la responsabilité à Connor puis à Léon?
4: Ben,
3: Gonzo, ou pas? Parce que Gonzo, la dynamique est différente que si c'est le DG ou le propriétaire ou whatever.
4: Je réponds à ta question. Si ça vire mal, qui va le mettre dehors?
3: Ben, ça va être Bowman.
4: Connor et Léon.
3: Oui, par la bande.
4: Tu veux que je te dise quel joueur a mis dehors les coachs à Montréal?
3: Oui, ben, T'sais, ça part souvent là, de là, là. Attends.
4: Les... Quand j'étais là, là, les deux coachs sont fait mettre dehors, je peux te dire quel joueur qui s'est fait mettre dehors. Là, là.
3: Quel au pluriel, tu veux dire? Mais il y en a un qui est parti le mouvement.
4: Les duos. Okay. Je peux te dire. Les deux coachs. Je ne vais pas le faire là, là, en onde, parce que je ne veux pas partir de polémique.
3: C'est chiant, ça, par exemple. Tu sais qu'il y a plein de gens qui vont dire des messages.
4: Je peux pas.
3: Mais non, tu peux pas faire ça. Tu peux pas. Mais t'aurais pas juste. Dis pas ça d'abord. Oh, tu t'agaces. Dis-les pas. Oh, tu t'agaces.
4: C'est
3: l'heure du midi, là. J'ai faim, OK? Tu me montes une sandwich, puis tu me l'enlèves.
4: Mais là, t'as faim. BBC, il y en a plein, là.
6: BBC. Bonne bouffe créole.
4: Tu veux-tu du BBC?
6: Non, ça va. Bonne bouffe créole.
3: Ouais, bonne bouffe créole.
4: Ben a dit, ça voulait dire bonne bouffe créole.
6: Bonne
4: bouffe
6: créole.
4: Pour les gens qui pensent croche.
6: Ben oui.
4: Pour les gens qui pensent croche, c'est bonne bouffe créole.
6: BBC, bonne bouffe créole.
4: Exactement.
3: Effectivement, effectivement. Ça pour dire que.
4: Pas big.
6: Il n'y a pas de big là-dedans.
4: Non, exact.
3: Le big a été rajouté à la fin. Ah, on verra. Merci à tous ceux qui nous écoutaient sur le réseau O. Vous pouvez pas venir sur YouTube parce qu'on n'a plus de caméra.
4: Hey, eux autres, ils aiment ça à la Vegas.
3: Pourquoi?
4: Voir le show O.
6: On n'a pas le temps.
4: C'est un 10?
6: Non.
4: Vous êtes tellement méchant.
3: T'es chanceux, j'ai pas le temps. J'ai pas le temps de virer de bord pour venir t'attaquer.
4: Je pensais qu'on était tête.
3: Peut-être pas en tout après ça. Après le BBC non plus. On va dans la pause. Et de l'autre côté, Jean-Luc.
4: Montage! Montage!
3: À tout de suite.
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3: Bonjour, ici Benjamin Aubert. Voici vos actualités. Un homme de 45 ans de Québec a été arrêté et accusé après avoir proféré des menaces de mort envers le premier ministre canadien Mark Carney. Selon la GRC, les propos auraient été publiés sur Facebook. L'homme fait aussi face à une accusation d'avoir fomenté volontairement la haine contre un groupe identifiable. Il restera détenu au moins jusqu'à sa prochaine comparution, qui doit avoir lieu le 1er octobre prochain. La municipalité de Saint-Victor salue les améliorations apportées à la sécurité incendie à Saint-Alfred. Des problèmes avaient été soulevés concernant l'état de certaines routes, l'approvisionnement en eau et la fermeture d'un ponceau. Selon le maire Jonathan Bolduc, ces situations sont maintenant réglées, notamment grâce à des travaux routiers et à la reconstruction du ponceau du premier rang. Rappelons que c'est le service de sécurité incendie de Saint-Victor qui dessert Saint-Alfred depuis de nombreuses années. Voilà, c'est ce qui complète. 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
4: Pour votre vendredi après-midi, pour commencer ensemble cette fin de semaine, un mélange de musique grunge, country, vous allez être dans la nostalgie, vous aurez envie de pousser la note avec un certain Eric Lapointe, puis vous allez avoir le rythme qu'il vous faut surtout. Pour la finir cette semaine-là. On va y arriver, puis ensemble à part ça. Gaëtan Roussel nous aide, la musique de Talk, Imagine Dragons, et Cameron Whitcomb, Kingdom of Fear. Merci d'avoir choisi O. Oh.

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1: Vous souvenez-vous de votre année 1994? Comment l'oublier si vous étiez fan d'Éric Lapointe? C'est cette année-là qu'on a fait connaissance avec son talent et la chanson Terre promise qu'on vous sert dans les prochaines. Vince Lemire d'ici là et Cage the Elephant. Vous avez choisi le meilleur de la musique en ce vendredi. Merci d'être à haut.

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1: Peu importe le centre de service scolaire de vos enfants, peu importe le niveau scolaire de vos enfants, avouez que septembre, ça a son lot de courriels. Hein? Notre boîte est bien, bien pleine comme parents, puis la moitié se retrouve dans nos indésirables. Non, mais il faut gérer ça, c'est important. Et hier après-midi, j'ai reçu un courriel qui a trahi complètement l'âge de ma plus jeune qui est au primaire, troisième année, on la salue. Début d'année scolaire, l'école nous avise que oui, il y aura sans doute à un moment donné une éclosion de poux, puis comment ça se propage, puis quoi faire quand ça arrive. Ah, le bonheur! Ah, cette fin septembre! Cowgirl Shaboozy, wow! Tout un show hier à la Place Belle. Les échos sont vraiment positifs. Si vous y étiez, là, j'imagine que vous avez eu droit à une superbe soirée. Vous avez été bien servi. Cowgirl s'amène pour vous ramener votre soirée d'hier.
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se sont prêtés au jeu de Hot Ones Québec. On a eu droit à des premières images hier pour cette troisième édition. Dès le 15 octobre, ce sera disponible sur Illico Plus. Ça pleure, ça souffre, ce monde-là, avec, entre autres, il y a tellement d'artistes qu'on a du fun là, avec cette espèce de bande-annonce-là, mais en même temps, on souffre avec eux autres. Ouvre

avant de pouvoir vous offrir la musique de celui qui pourrait repartir avec plus d'une statuette le 8 novembre prochain pour le gala de la disque Arpin Lépine. On aura la musique, entre autres, de cette tête d'affiche qui a été choisie pour, entre autres, l'inauguration d'un tout nouveau format de concert au Mia Mao du côté de Paris le 22 octobre prochain. Et j'ai nommé Fatboy Slim. D'ici là, Temper City et Self Aware, le meilleur de la musique. Ah, oh!

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8: Bonjour, ici Benjamin Aubert. Voici vos actualités. Un homme de 45 ans de Québec a été arrêté et accusé après avoir proféré des menaces de mort envers le premier ministre canadien Mark Carney. Selon la GRC, les propos auraient été publiés sur Facebook. L'homme fait aussi face à une accusation d'avoir fomenté volontairement la haine contre un groupe identifiable. Il restera détenu au moins jusqu'à sa prochaine comparution, qui doit avoir lieu le 1er octobre prochain. La municipalité de Saint-Victor salue les améliorations apportées à la sécurité incendie à Saint-Alfred. Des problèmes avaient été soulevés concernant l'état de certaines routes, l'approvisionnement en eau et la fermeture d'un ponceau. Selon le maire Jonathan Bolduc, ces situations sont maintenant réglées, notamment grâce à des travaux routiers et à la reconstruction du ponceau du premier rang. Rappelons que c'est le service de sécurité incendie de Saint-Victor qui dessert Saint-Alfred depuis de nombreuses années. Voilà, c'est ce qui complète. 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

En début de semaine, on a donné le coup d'envoi sur NBC à la 30e saison de l'émission The Voice. Et je ne savais pas que Luke Combs a déjà auditionné à cette émission-là et il n'avait pas été retenu par les membres du jury. Mais qu'est-ce qu'ils ont fait là? Pourtant, il goûte à la célébrité quand même et sa carrière musicale, elle va très bien. Fast Car, voici Luke Combs à O.

0: Ça peut être une fin de semaine qui coûte vraiment pas cher. Si vous emboîtez le pas des Journées de la culture, c'est la 30e édition. Le coup d'envoi a été donné un petit peu partout aujourd'hui. Ça se déroule toute la fin de semaine. Il y a des milliers d'activités culturelles partout en province. Il y en a à côté de chez vous, côté musique, côté rencontre d'artistes. On est en mode lecture, art visuel, tout ce qui est atelier créatif aussi, sous toutes ses formes. Je pense qu'on exploite bien depuis 30 ans ces Journées de la culture. Et comme je vous le disais, c'est tout à fait gratuit. Il y a des choses qui s'adressent un peu plus aux enfants, aux ados. Puis même nous, là, comme adultes, on y trouve notre compte. Donc, journeesdelaculture.qc.ca. Vous allez être où en fin de semaine? Vous entrez votre région et on vous sort la liste. Suffit d'emboîter le pas uniquement. Summer s'amène le meilleur de la musique. Ah, oh, bon vendredi!
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1: Il passe sur la route assez souvent, Ryan Kennedy. Lui reste encore quelques spectacles jusqu'à la fin de 2026 et même quelques dates déjà annoncées pour 2027. Mike Desmarais est là en ce vendredi, le meilleur de la musique à

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1: Depuis hier, 10h, on vous a lâché lousse sur boutiquelecargo.com. 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Si bon, cette vibe-là. Ça fait tellement week-end. Merci d'avoir choisi O. Oh.
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2: Bonjour, ici Benjamin Aubert. Voici vos actualités. Un homme de 45 ans de Québec a été arrêté et accusé après avoir proféré des menaces de mort envers le premier ministre canadien Mark Carney. Selon la GRC, les propos auraient été publiés sur Facebook. L'homme fait aussi face à une accusation d'avoir fomenté volontairement la haine contre un groupe identifiable. Il restera détenu au moins jusqu'à sa prochaine comparution, qui doit avoir lieu le 1er octobre prochain. La municipalité de Saint-Victor salue les améliorations apportées à la sécurité incendie à Saint-Alfred. Des problèmes avaient été soulevés concernant l'état de certaines routes, l'approvisionnement en eau et la fermeture d'un ponceau. Selon le maire Jonathan Bolduc, ces situations sont maintenant réglées, notamment grâce à des travaux routiers et à la reconstruction du ponceau du premier rang. Rappelons que c'est le service de sécurité incendie de Saint-Victor qui dessert Saint-Alfred depuis de nombreuses années. Voilà, c'est ce qui complète. 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

que c'est goût, là, mais ça peut être bien le fun de baisser les fenêtres quand on en a l'occasion. C'est aussi permis, même si on est l'automne, là. Moi, dans mon top 5, mettons, des chansons que je trouve donc meilleures en char, avec un volume particulièrement élevé pour cacher ma voix, vous aurez compris. Eagle Eye Cherry, Safe Tonight, à haut.

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1: Oh! Je peux vous dire que demain, il va y avoir plus que de l'action à l'autodrome Chaudière de Vallée-Jonction. Il y aura les meilleurs pilotes de la région qui auront la chance de s'affronter. Donc, le programme principal commence demain à 13h et ce sera le dernier programme de la saison. Profitez-en bien. Salutations à toute la gang de l'autodrome Chaudière, d'ailleurs, de Vallée-Jonction. Un gars qui pourrait, on parle vraiment au conditionnel, pourrait être une tête d'affiche au prochain Coachella, donc de 2027, Tame Impala s'amène à O101.5.
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gros week-end à haut. Demain, le Hit 15, notamment avec Chuck, qui vous accompagne tous les avant-midi en semaine. Il sera là également demain entre 9h et 10h. Vous avez Zed le week-end, Richard et Sylvain qui seront là à compter de 10h également. Et Oli Paiement pour la game formule écourtée le dimanche entre 9h et 10h avec votre premier, votre deuxième, votre troisième café. Je ne juge pas. Kermesse, il n'y a pas grand-chose dans le ciel à soir. À haut.

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1: Un week-end en famille, un week-end entre amis, un week-end de couple, peu importe où vous êtes, vous savez que la radio O vous suit. L'écoute en direct peut se faire via le web. Manquez-nous surtout pas. Je vous souhaite vraiment du bon temps en fin de semaine. Que ce soit les journées de la culture, que ce soit des parties en chum, que ce soit les pommes aussi. Les gars, faites-nous un sourire, là. Faites un semblant que vous aimez ça. Bon week-end. À lundi prochain.

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12: Bonjour, ici Benjamin Aubert. Voici vos actualités. Un homme de 45 ans de Québec a été arrêté et accusé après avoir proféré des menaces de mort envers le premier ministre canadien Mark Carney. Selon la GRC, les propos auraient été publiés sur Facebook. L'homme fait aussi face à une accusation d'avoir fomenté volontairement la haine contre un groupe identifiable. Il restera détenu au moins jusqu'à sa prochaine comparution, qui doit avoir lieu le 1er octobre prochain. La municipalité de Saint-Victor salue les améliorations apportées à la sécurité incendie à Saint-Alfred. Des problèmes avaient été soulevés concernant l'état de certaines routes, l'approvisionnement en eau et la fermeture d'un ponceau. Selon le maire Jonathan Bolduc, ces situations sont maintenant réglées, notamment grâce à des travaux routiers et à la reconstruction du ponceau du premier rang. Rappelons que c'est le service de sécurité incendie de Saint-Victor qui dessert Saint-Alfred depuis de nombreuses années. Le Parti conservateur du Québec veut créer un registre des administrateurs jugés inaptes à gérer des fonds publics. Baptisé Radier, le registre viserait notamment des élus et des hauts fonctionnaires responsables de décisions ayant mené à des dépassements de coûts. Éric Duhaime affirme que la mesure permettrait d'accroître l'imputabilité dans l'appareil public. Et le régiment de la Chaudière défilera samedi dans les rues de Sainte-Marie pour marquer son droit de cité. La parade débutera à 10h50 au Monument des Anciens Combattants sur la rue Notre-Dame-Sud, puis elle se dirigera vers l'Hôtel de Ville. La tradition permet à une unité militaire de défiler dans une municipalité avec armes, tambours et drapeaux. Voilà, c'est ce qui complète. 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
3: 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Hello, hello, bienvenue dans votre party rock du 25 septembre. Olivier Poitras qui vous retrouve en cette journée ensoleillée, vendredi. Merci d'être là. On a les plus gros classiques rock, évidemment, qui vous sont offerts jusqu'à 19h. On change pas la formule, ça c'est sûr et certain. Entre autres, on aura Metallica dans les prochaines minutes. La musique de Blind Melon, ça s'en vient. Et un immense classique de la formation Radiohead, Karma Police, pour commencer le show.

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1: Les partisans du Canadien sont contents. Les débuts de la saison arrivent à grands pas. Il y a un match simultané contre les Sénateurs d'Ottawa. On fait deux matchs simultanés samedi soir. Ce sont les derniers matchs préparatoires. Début de la saison officiellement mardi le 29. Et pour le Canadien, ça va se passer du côté de Toronto contre les Maple Leafs. Un gros classique du début de la saison, ça s'en vient. Dans les prochaines, Linkin Park, The Tennis Machine. 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
1: Il y a un gars qui s'appelle Telesin Aurélien qui a sorti un livre. Et on appelle ça dans le jargon un best-seller. Ça s'est très bien vendu et ça a été classé parmi les plus grandes ventes des derniers mois. Le problème, c'est que 94% du livre a été écrit par l'intelligence artificielle. Vous en pensez quoi, pour ou contre? J'ai un petit doute sur la capacité d'écriture dans ce temps-là. Franz Ferdinand s'en vient.
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13: Bonjour, ici Benjamin Aubert. Voici vos actualités. Un homme de 45 ans de Québec a été arrêté et accusé après avoir proféré des menaces de mort envers le premier ministre canadien Mark Carney. Selon la GRC, les propos auraient été publiés sur Facebook. L'homme fait aussi face à une accusation d'avoir fomenté volontairement la haine contre un groupe identifiable. Il restera détenu au moins jusqu'à sa prochaine comparution, qui doit avoir lieu le 1er octobre prochain. La municipalité de Saint-Victor salue les améliorations apportées à la sécurité incendie à Saint-Alfred. Des problèmes avaient été soulevés concernant l'état de certaines routes, l'approvisionnement en eau et la fermeture d'un ponceau. Selon le maire Jonathan Bolduc, ces situations sont maintenant réglées, notamment grâce à des travaux routiers et à la reconstruction du ponceau du premier rang. Rappelons que c'est le service de sécurité incendie de Saint-Victor qui dessert Saint-Alfred depuis de nombreuses années. Le Parti conservateur du Québec veut créer un registre des administrateurs jugés inaptes à gérer des fonds publics. Baptisé Radier, le registre viserait notamment des élus et des hauts fonctionnaires responsables de décisions ayant mené à des dépassements de coûts. Éric Duhaime affirme que la mesure permettrait d'accroître l'imputabilité dans l'appareil public. Et le régiment de la Chaudière défilera samedi dans les rues de Sainte-Marie pour marquer son droit de cité. La parade débutera à 10h50 au Monument des Anciens Combattants sur la rue Notre-Dame-Sud, puis elle se dirigera vers l'Hôtel de Ville. La tradition permet à une unité militaire de défiler dans une municipalité avec armes, tambours et drapeaux. Voilà, c'est ce qui complète. 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
1: Dans le Party Rock, à Eau jusqu'à 19h, voici les Cowboys fringants.
0: La manifestation à Eau.
2: Sont arrivés en Westphalia, criant SOS Gaïa, à coup de...

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1: Quels sont vos plans du week-end? Première fin de semaine officielle de l'automne. Il y en a qui vont aller du côté des pommes, d'autres qui vont aller aux citrouilles. Profiter des couleurs, peut-être aussi. Fermer le terrain, la piscine. Vous faites quoi en fin de semaine? Vous en profitez comment? Il annonce beau en plus. Les Red Hot Chili Peppers s'amènent dans les prochaines avec Dan et California.

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2: Le 25 septembre 2017, Tom Petty donnait un show au Hollywood Bowl en Californie. Et ça allait devenir son dernier show. On a terminé le spectacle sur la chanson American Girl. Malheureusement décédé d'une overdose accidentelle 2 semaines plus tard, le 2 octobre 2017. Ouais, malheureux. Dans les prochaines, Diary of the Dead Man avec RX, ça s'en vient.
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9: Bonjour, ici Benjamin Aubert. Voici vos actualités. Un homme de 45 ans de Québec a été arrêté et accusé après avoir proféré des menaces de mort envers le premier ministre canadien Mark Carney. Selon la GRC, les propos auraient été publiés sur Facebook. L'homme fait aussi face à une accusation d'avoir fomenté volontairement la haine contre un groupe identifiable. Il restera détenu au moins jusqu'à sa prochaine comparution, qui doit avoir lieu le 1er octobre prochain. La municipalité de Saint-Victor salue les améliorations apportées à la sécurité incendie à Saint-Alfred. Des problèmes avaient été soulevés concernant l'état de certaines routes, l'approvisionnement en eau et la fermeture d'un ponceau. Selon le maire Jonathan Bolduc, ces situations sont maintenant réglées, notamment grâce à des travaux routiers et à la reconstruction du ponceau du premier rang. Rappelons que c'est le service de sécurité incendie de Saint-Victor qui dessert Saint-Alfred depuis de nombreuses années. Voilà, c'est ce qui complète. 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

C'est arrivé en 2001 et ça a été l'une des chansons les plus populaires du punk cette année-là. Avec raison. Et que dire du titre? Vous êtes dans un party rock et on s'offre le rock show Blink-182 à O.

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2: Deux choses à pas manquer. Demain, entre autres, à compter de 9h, le Hit Case avec l'excellent Chuck Noël. Et bien sûr, Richard Z. Sirois et ses classiques à compter de 10h dans Z le week-end. Invité surprise, je vous dis pas qui, mais c'est peut-être un membre de RBO. Je dis ça de même. Dans les prochaines minutes, on aura la musique des Proclaimers. Ça s'en vient. 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

attend tous décembre 2027 pour la suite des Boys. Le dernier film avec les acteurs principaux, pourquoi? Parce qu'on souhaite passer la POC à une nouvelle génération. À suivre. Éric Lapointe, on se parle demain. Bonne soirée.

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3: Bonjour, ici Benjamin Aubert. Voici vos actualités. Un homme de 45 ans de Québec a été arrêté et accusé après avoir proféré des menaces de mort envers le premier ministre canadien Mark Carney. Selon la GRC, les propos auraient été publiés sur Facebook. L'homme fait aussi face à une accusation d'avoir fomenté volontairement la haine contre un groupe identifiable. Il restera détenu au moins jusqu'à sa prochaine comparution, qui doit avoir lieu le 1er octobre prochain. La municipalité de Saint-Victor salue les améliorations apportées à la sécurité incendie à Saint-Alfred. Des problèmes avaient été soulevés concernant l'état de certaines routes, l'approvisionnement en eau et la fermeture d'un ponceau. Selon le maire Jonathan Bolduc, ces situations sont maintenant réglées, notamment grâce à des travaux routiers et à la reconstruction du ponceau du premier rang. Rappelons que c'est le service de sécurité incendie de Saint-Victor qui dessert Saint-Alfred depuis de nombreuses années. Voilà, c'est ce qui complète. 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

vendredi 25 septembre, on débute la fin de semaine ensemble, bien branchés à votre radio en bourse. Salut, je m'appelle Mathieu Guimond. Ce soir, on a pour vous des propositions d'activités à faire dans la région. On a aussi un petit coup d'œil à l'actualité, des économies à faire avec des nouvelles aubaines disponibles sur un certain site web. Je vous en parle un peu plus tard ce soir. Salut à toute l'équipe de ces JD Performance de Sainte-Marie qui sont bien branchés, fidèles au poste. Nous autres, qu'est-ce qui nous occupe en fin de semaine? Donnez-nous donc vos nouvelles, histoire de savoir qu'est-ce qui se passe de

passe durant le prochain week-end via nos réseaux sociaux. Vous pouvez nous appeler, nous texter, un petit message via notre site web. Tous les moyens qui sont bons pour qu'on puisse avoir de bonnes nouvelles. Qu'est-ce qui se passe de bon pour vous ce week-end?

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Ça, c'est quelque chose à mettre à votre agenda, mais dans les pages un peu plus vers la fin de l'année, ouais, un peu plus loin, encore un petit peu plus loin, ouais, OK, c'est là. C'est là. C'est dans un petit peu moins que quoi, d'octobre, novembre. C'est dans un petit peu moins de trois mois que ça s'en vient à Sainte-Marie. Match de hockey des anciens Canadiens qui débarquent pour un grand match de hockey au profit de l'Embac, le hockey PBV de Sainte-Marie. Ça va être à 14h au Centre Castel. Vous allez pouvoir voir des anciennes vedettes du tricolore reprendre la glace, rechausser les patins et vous montrer que il y en a encore. Il y en a encore des patins, ces gars-là. Un événement pour toute la famille. C'est gratuit pour les 2 ans et moins. Seulement 20$ pour les 3 ans et plus. Donc, pour plus d'informations, vous contactez l'Embacle Hockey PBV Sainte-Marie pour ce match sous le signe de la nostalgie le 20 décembre prochain avec les anciens Canadiens qui s'amènent au Centre Castel.

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2: Qu'est-ce que c'est pari?
3: Je sais pas ce qu'on parie, mais je le prends. Il jouera pas avec le Canadien de Montréal.
2: Un char?
3: Non, pas un char. Je parie pas.